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1: Bonjour à tous. Entendu par le pape ce soir à Lourdes, 5 victimes de violences sexuelles dans l'église saluent une prise de conscience majeure du souverain pontife. Elles ont été reçues pendant près de 2 heures à huis clos par Léon XIV en visite. Plus tôt dans la journée, le pape a également appelé l'église à reconnaître ses fautes sur les violences sexuelles. Devant la conférence des évêques de France, il a encouragé à poursuivre les actions pour mettre fin à ce fléau. Léon XIV s'envolera lundi matin direction Metz en Moselle pour une journée consacrée à l'Europe. Pour la première fois de son histoire, le Rassemblement National va pouvoir créer un groupe au Sénat avec son allié de l'UDR, annonce de Jordan Bardella ce dimanche soir. Le président du RN s'est félicité des résultats obtenus en cette journée de scrutin, avec notamment des élus en Gironde et dans les Bouches-du-Rhône. La moitié de la composition du Sénat a été renouvelée lors de ces sénatoriales. De l'autre côté de l'échiquier politique, la France Insoumise revendique aussi une élection qu'elle qualifie d'historique. Gabriel Amar, élu dans le Rhône, devient le premier sénateur du parti. Sur X, le candidat à la présidentielle Jean-Luc Mélenchon y voit un heureux augure pour 2027. Peu de perturbations sur les réseaux de la SNCF et de la RATP mardi, alors qu'un mouvement de grève est prévu par plusieurs syndicats. Le trafic sera normal pour les TGV et les intercités et quasi normal pour les TER. Trafic également normal sur les réseaux métro et RER franciliens. En rugby, le Stade Toulousain reprend la tête du top 14 après 4 journées. Les quadruples champions en titre se sont imposés à domicile contre Montpellier 40-18, équipe qu'ils avaient déjà battue en finale du championnat de France l'an dernier. Les favoris ont été piégés à Montréal pour clôturer les mondiaux de cyclisme. Ils ont en tout cas été moins forts que Brandon McNulty, qui devient le premier américain à porter le maillot arc-en-ciel depuis un certain Lance Armstrong en 1993. Côté français, déception pour Paul Sexas, victime de crampes.

0: dans le final qui a terminé hors du top 10. Voilà pour l'essentiel de l'actualité.
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1: Bonjour à tous. Entendu par le pape ce soir à Lourdes, 5 victimes de violences sexuelles dans l'église saluent une prise de conscience majeure du souverain pontife. Elles ont été reçues pendant près de 2 heures à huis clos par Léon XIV en visite. Plus tôt dans la journée, le pape a également appelé l'église à reconnaître ses fautes sur les violences sexuelles. Devant la conférence des évêques de France, il a encouragé à poursuivre les actions pour mettre fin à ce fléau. Léon XIV s'envolera lundi matin direction Metz en Moselle pour une journée consacrée à l'Europe. Pour la première fois de son histoire, le Rassemblement National va pouvoir créer un groupe au Sénat avec son allié de l'UDR, annonce de Jordan Bardella ce dimanche soir. Le président du RN s'est félicité des résultats obtenus en cette journée de scrutin, avec notamment des élus en Gironde et dans les Bouches-du-Rhône. La moitié de la composition du Sénat a été renouvelée lors de ces sénatoriales. De l'autre côté de l'échiquier politique, la France Insoumise revendique aussi une élection qu'elle qualifie d'historique. Gabriel Amar, élu dans le Rhône, devient le premier sénateur du parti. Sur X, le candidat à la présidentielle Jean-Luc Mélenchon y voit un heureux augure pour 2027. Peu de perturbations sur les réseaux de la SNCF et de la RATP mardi, alors qu'un mouvement de grève est prévu par plusieurs syndicats. Le trafic sera normal pour les TGV et les intercités et quasi normal pour les TER. Trafic également normal sur les réseaux métro et RER franciliens. En rugby, le Stade Toulousain reprend la tête du top 14 après 4 journées. Les quadruples champions en titre se sont imposés à domicile contre Montpellier 40-18, équipe qu'ils avaient déjà battue en finale du championnat de France l'an dernier. Les favoris ont été piégés à Montréal pour clôturer les mondiaux de cyclisme. Ils ont en tout cas été moins forts que Brandon McNulty, qui devient le premier américain à porter le maillot arc-en-ciel depuis un certain Lance Armstrong en 1993. Côté français, déception pour Paul Sexas, victime de crampes dans le final, qui a terminé hors du top 10. Voilà pour l'essentiel de l'actualité.
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1: Bon lundi, bon réveil, il est 6h.
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1: C'est parti pour le premier réveil de cette nouvelle semaine sur Jordan FM. Soyez les bienvenus, voici tout de suite le point sur les informations. Toute l'info avec Sophie Fritsch. Bonjour Sophie.
2: Bonjour Sylvain, bonjour à tous. Deux nouveaux sénateurs sous l'étiquette Les Républicains succèdent à Daniel Chassain et Claude Nougein en Corrèze. Élu dès le premier tour hier, Pascal Coste, président du conseil départemental, obtient 551 voix. Julien Bouny, ancien attaché parlementaire de Claude Nougein, recueille 524 voix. Le socialiste Thomas Jacquelin obtient 136 voix devant l'écologiste Amandine Deval, 59 voix, et Olga Boudin, 50 voix d'hiver gauche. Le candidat RN Valérie Eloff recueille 46 voix. Emma Blondel, candidate d'hiver droite, obtient 17 suffrages et le représentant LFI Rémi Renfola en obtient 18. Une large intersyndicale de la fonction publique appelle à une journée de mobilisation demain partout en France. Agents territoriaux et hospitaliers, personnels de l'éducation nationale, mais aussi cheminots, pompiers ou encore policiers dénoncent la destruction des services publics. Au cœur des revendications, donc le pouvoir d'achat avec la revalorisation du point d'indice gelé depuis 4 années consécutives, mais aussi des moyens d'urgence humains et financiers, notamment pour les hôpitaux et l'école. À Tulle, le départ de la manifestation est prévu à 10h30 depuis la tour administrative. La situation reste critique en Corrèze face à la sécheresse. Depuis le 15 septembre, les précipitations sont quasi inexistantes et les sols atteignent des niveaux de sécheresse historiques pour la saison. L'alimentation en eau potable reste également tendue avec une quarantaine de collectivités ayant signalé des difficultés. Pour préserver les réserves, le soutien du débit de la Vézère assuré par EDF va être réduit de 2 à 1,5 m3 par seconde. Les restrictions des usages du feu, consultables sur corrèze.gouv.fr, sont maintenues jusqu'au 31 octobre. On termine avec le sport en rugby. En fédéral 2, Corrèze Rugby a lourdement chuté hier 47 à 14 à Belvès. En foot, on jouait le 4e tour de la Coupe de France ce week-end. Tulle poursuit son parcours après sa victoire 4 à 1 contre Pays Arédien. Tout comme Sud Corrèze, vainqueur 5 à 2 à Saint-Thierry. Le SA Brive s'impose également 2 à 0 à Oradour-sur-Vair. C'est terminé pour l'Arche La Feuillade, battu 0 à 4 face à Ille. Nonard Altillac s'est incliné au tir au but face à Alliance Foot 3B et l'Entente SR 3B est défait 1 but à 3 à Lafarge Limoges. Enfin, en hand en NM3, Obja a gagné 33-31 face à Hendaye. On poursuit ce genre d'infos avec l'actualité en France et dans le monde. Bonjour Emmanuel Lafond.
3: Bonjour à tous. Entendu par le pape.

0: soir à Lourdes. 5 victimes de violences sexuelles dans l'église saluent une prise de conscience majeure du souverain pontife. Elles ont été reçues pendant près de 2 heures à huis clos par Léon XIV en visite. Plus tôt dans la journée, le pape a également appelé l'église à reconnaître ses fautes sur les violences sexuelles. Devant la conférence des évêques de France, il a encouragé à poursuivre les actions pour mettre fin à ce fléau. Léon XIV s'envolera lundi matin direction Metz en Moselle pour une journée consacrée à l'Europe. Pour la première fois de son histoire, le Rassemblement National va pouvoir créer un groupe au Sénat avec son allié de l'UDR, annonce de Jordan Bardella ce dimanche soir. Le président du RN s'est félicité des résultats obtenus en cette journée de scrutin, avec notamment des élus en Gironde et dans les Bouches-du-Rhône. La moitié de la composition du Sénat a été renouvelée lors de ces sénatoriales. De l'autre côté de l'échiquier politique, la France Insoumise revendique aussi une élection qu'elle qualifie d'historique. Gabriel Amar, élu dans le Rhône, devient le premier sénateur du parti. Sur X, le candidat à la présidentielle Jean-Luc Mélenchon y voit un heureux augure pour 2027. Peu de perturbations sur les réseaux de la SNCF et de la RATP mardi, alors qu'un mouvement de grève est prévu par plusieurs syndicats. Le trafic sera normal pour les TGV et les intercités, et quasi normal pour les TER. Trafic également normal sur les réseaux métro et RER franciliens. En rugby, le Stade Toulousain reprend la tête du top 14 après 4 journées. Les quadruples champions en titre se sont imposés à domicile contre Montpellier 40-18, équipe qu'ils avaient déjà battue en finale du championnat de France l'an dernier. Les favoris ont été piégés à Montréal pour clôturer les mondiaux de cyclisme. Ils ont en tout cas été moins forts que Brandon McNulty, qui devient le premier américain à porter le maillot arc-en-ciel depuis un certain Lance Armstrong en 1993. Côté français, déception pour Paul Sexas, victime de crampes dans le final, qui a terminé hors du top 10. Voilà pour l'essentiel de l'actualité.
1: Merci beaucoup Emmanuel. Côté ciel pour aujourd'hui, la tendance reste belle. Les rayons de soleil sont en place malgré un voile nuageux également au programme. Sur nos thermomètres, comptez de 15 à 20 degrés ce matin, de 22 à 28 pour nos maximales cet après-midi. On poursuit avec le quintet qui se dispute sur l'hippodrome d'Anguin. 15 chevaux prendront le départ de la course vers 13h55. Pour Jordan FM, notre sélection s'appuie aujourd'hui sur le 11 retenu comme base. Il est accompagné des 15, 14, 10 et 4. Les 12 et 2 complètent cette sélection avec une attention particulière portée au numéro 5.
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0: très bon réveil avec Adèle Castillon sur Jordan FM.
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0: C'est reparti pour une semaine avec les matinales sur Jordan FM. Soyez les bienvenus, bon réveil. Nouvelle semaine qui démarre, en tout cas qui a démarré pour nous là depuis quelques minutes, dans ce premier jour de la semaine. Bonjour Charlotte.
2: Bonjour Sylvain, bonjour à tous.
0: Mais dis-moi, puisque c'est le retour du week-end, mon Dieu, voilà. Comment s'est passé ton week-end?
2: Oh, week-end tranquille. Alors, week-end où j'ai pas fait grand-chose, franchement, je me suis dit, attends, j'ai bougé tous les week-ends de septembre, là, il faudrait peut-être que je me repose un peu, donc je n'ai rien fait.
0: Tu t'es pas ennuyée?
2: Ah bah, ça m'a fait du bien, même, je dirais. Oh, qu'est-ce que j'étais bien. Ouais, non, c'était cool.
0: Bon,
2: et
0: bien.
2: Toi
0: petite balade, j'ai pris l'air, etc. Ah, je voulais me motiver pour aller faire un petit tour au ciné.
2: Et alors?
0: Samedi soir, et puis j'ai été pris d'une crise de flémingite aiguë.
2: Ah, je connais ça. Tu l'as pas fait?
0: Ouais, non.
2: Mais je comprends.
0: Ce sera pour une autre fois. On vous accompagne sur Jordan FM en tout cas. Vous savez qu'on démarre la journée avec vous. On a au programme des infos pratiques, des idées de sortie. On parlera d'Octobre Rose. On parlera des agités du local. On parlera de l'essai de l'emploi au stade Jean Alric. Bien évidemment, il y a notre pourquoi du jour, la roue des quiz également qui seront à retrouver. L'horoscope avec Camille, la météo tous les quarts d'heure, les infos avec Sophie Fritsch. Bon bah vous savez
2: on
0: qu'il
2: n'y
0: a plus qu'un seul ingrédient, c'est la musique. Effectivement,
2: voilà.
0: On est bien et la musique, eh bah, ça va démarrer avec Robin Schulz. Dans un instant, on écoutera Only Way Is Up sur Jordan FM. Bon réveil.
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1: La tendance reste belle côté ciel. Ce lundi, les rayons de soleil sont en place, malgré un voile nuageux également au programme aujourd'hui. Sur nos thermomètres, comptés de 15 à 20 degrés au milieu de la matinée. Nos maximales cet après-midi afficheront de 22 à 28 degrés. 22 pour Russel, 25 pour Tulle, 28 degrés attendus à Beaulieu. Après une belle journée encore annoncée pour demain mardi, les averses sont de retour sur les cartes des prévisions à partir de mercredi. Peu intense et localisée, la pluie nous accompagne jusqu'à la fin de la semaine.
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0: bon réveil avec Michael Jackson.
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0: Et on parle aujourd'hui des agités du local. Avec les inscriptions, puisque les candidatures sont ouvertes pour cette 7e édition, organisée, on le rappelle, par le conseil départemental du Cantal, dans le cadre d'Hibernaroc, deux artistes ou groupes seront donc sélectionnés pour se produire sur scène. Ce sera le samedi 6 février 2027 à Nocelles, et il y aura 30 minutes de concert chacun.
2: Ouais, alors vous allez pouvoir y assister, bien sûr. Le dispositif prévoit un accompagnement personnalisé avant le concert, avec 3 journées consacrées à l'accompagnement artistique, à la technique et au son, ainsi qu'à la préparation vocale et scénique. Une nouveauté cette année, la SACEM s'associe à l'événement. Un temps d'échange avec des professionnels du secteur sera notamment proposé aux artistes pour leur donner davantage de visibilité.
0: Et les projets doivent être portés par des artistes installés dans le Cantal ou qui ont un lien fort avec le département, et puis proposer uniquement des création originale. Toutes les esthétiques musicales sont acceptées et le formulaire est disponible en ligne jusqu'au 30 septembre. C'est-à-dire que là, il vous reste 2 jours pour vous inscrire. Ça se passe sur le site cantal.fr pour les agités du local. Bon réveil, dans un instant sur Jordan FM, l'info et l'horoscope, et tout de suite, Teddy Swims, voici Mister Know It All.

0: Bienvenue dans les matinales pour ce matin sur Jordan FM. On jette justement un petit coup d'œil aux étoiles pour vous. Voici votre horoscope sur Jordan FM.
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2: Bonjour à tous, on commence votre horoscope de ce lundi 21 septembre par les béliers. Vos idées se tournent spontanément sur les aspects les plus sérieux de l'existence.
3: Taureau, vous vous imposez aujourd'hui avec efficacité et détermination. Votre volonté d'affirmation est inébranlable.
4: Gémeaux, c'est l'occasion d'exposer d'excellentes idées et de donner de bons moments.
5: Cancer, vous savez ce que vous voulez et vous tenez à le faire savoir.
6: En agissant de la sorte, vous pouvez être assuré d'atteindre vos objectifs.
7: Lion, vous vivez d'une passion enflammée sans problème.
8: Vous lâchez la bride à votre imagination et vos démarches aboutissent.
9: Vierge, une journée d'épanouissement où vos désirs sont comblés aussitôt qu'exprimés.
10: Balance, vous êtes doué pour ne pas mêler les sentiments aux affaires et c'est en partie pour cela qu'on apprécie votre collaboration.
11: Scorpion, si certains partenaires ou collègues vous semblent hésitants ou peu dignes de confiance, n'hésitez pas à retirer vos billes.
12: Sagittaire, vous pouvez passer beaucoup de temps sur un projet pour le faire aboutir.
13: Vos démarches sont forcément lucratives.
14: Capricorne, vous n'êtes pas de nature à rester dans votre coin et vous organiserez quelque chose qui fera plaisir à votre petite tribu ainsi qu'à vous-même.
15: Verseau, les bonnes résolutions sont à l'ordre du jour.
16: Vous vous mettez en ordre de marche et vous organisez tout ce qui peut l'être.
17: Et enfin les poissons, en toute indépendance, vous faites des choix de vie importants.
18: Vous avez horreur que l'on vous dicte votre conduite.
19: Je vous souhaite à tous une très belle journée.
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0: On va lancer la roue des quiz dans un instant pour ce lundi matin. On va surtout refaire tout de suite un point sur les informations du jour. Toute l'info avec Sophie Fritsch. Bonjour Sophie.
2: Bonjour Sylvain, bonjour à tous. Deux nouveaux sénateurs sous l'étiquette Les Républicains succèdent à Daniel Chassain et Claude Nougein en Corrèze. Élu dès le premier tour hier, Pascal Coste, président du conseil départemental, obtient 551 voix. Julien Bouny, ancien attaché parlementaire de Claude Nougein, recueille 524 voix. Le socialiste Thomas Jacquelin obtient 136 voix devant l'écologiste Amandine Deval, 59 voix, et Olga Boudin, 50 voix d'hiver gauche. Le candidat RN Valérie Eloff recueille 46 voix. Emma Blondel, candidate d'hiver droite, obtient 17 suffrages et le représentant LFI Rémi Renfola en obtient 18. Une large intersyndicale de la fonction publique appelle à une journée de mobilisation demain partout en France. Agents territoriaux et hospitaliers, personnels de l'éducation nationale, mais aussi cheminots, pompiers ou encore policiers dénoncent la destruction des services publics. Au cœur des revendications, donc le pouvoir d'achat avec la revalorisation du point d'indice gelé depuis 4 années consécutives, mais aussi des moyens d'urgence humains et financiers, notamment pour les hôpitaux et l'école. À Tulle, le départ de la manifestation est prévu à 10h30 depuis la tour administrative. La situation reste critique en Corrèze face à la sécheresse. Depuis le 15 septembre, les précipitations sont quasi inexistantes et les sols atteignent des niveaux de sécheresse historiques pour la saison. L'alimentation en eau potable reste également tendue avec une quarantaine de collectivités ayant signalé des difficultés. Pour préserver les réserves, le soutien du débit de la Vézère assuré par EDF va être réduit de 2 à 1,5 m3 par seconde. Les restrictions des usages du feu, consultables sur corrèze.gouv.fr, sont maintenues jusqu'au 31 octobre. On termine avec le sport en rugby. En fédéral, de Corrèze Rugby a lourdement chuté hier 47 à 14 à Belvès. En foot, on jouait le 4e tour de la Coupe de France ce week-end. Tulle poursuit son parcours après sa victoire 4 à 1 contre Pays Aridien. Tout comme Sud Corrèze, vainqueur 5 à 2 à Saint-Thierry. Le SA Brive s'impose également 2 à 0 à Oradour-sur-Vair. C'est terminé pour l'Arche-la-Feuillade, battu 0 à 4 face à Ille. Nonar Altillac s'est incliné au tir au but face à Alliance Foot 3B et l'Entente SR 3B est défait 1 but à 3 à Lafarge-Limoges. Enfin en hand en NM3, Objat a gagné 33-31 face à Hendaye. On poursuit ce Jordan Info avec l'actualité en France et dans le monde. Bonjour Emmanuel Lafond.
3: Bonjour à tous. Entendu par le pape ce soir à Lourdes, 5 victimes de violences sexuelles dans l'église saluent une prise de conscience majeure du souverain pontife. Elles ont été reçues pendant près de 2 heures à huis clos par Léon XIV en visite. Plus tôt dans la journée, le pape a également appelé l'église à reconnaître ses fautes sur les violences sexuelles. Devant la conférence des évêques de France, il a encouragé à poursuivre les actions pour mettre fin à ce fléau. Léon XIV s'envolera lundi matin direction Metz en Moselle pour une journée consacrée à l'Europe. Pour la première fois de son histoire, le Rassemblement National va pouvoir créer un groupe au Sénat avec son allié de l'UDR, annonce de Jordan Bardella ce dimanche soir. Le président du RN s'est félicité des résultats obtenus en cette journée de scrutin, avec notamment des élus en Gironde et dans les Bouches-du-Rhône. La moitié de la composition du Sénat a été renouvelée lors de ces sénatoriales. De l'autre côté de l'échiquier politique, la France Insoumise revendique aussi une élection qu'elle qualifie d'historique. Gabriel Amar, élu dans le Rhône, devient le premier sénateur du parti. Sur X, le candidat à la présidentielle Jean-Luc Mélenchon y voit un heureux augure pour 2027. Peu de perturbations sur les réseaux de la SNCF et de la RATP mardi, alors qu'un mouvement de grève est prévu par plusieurs syndicats. Le trafic sera normal pour les TGV et les intercités et quasi normal pour les TER. Trafic également normal sur les réseaux métro et RER franciliens. En rugby, le Stade Toulousain reprend la tête du top 14 après 4 journées. Les quadruples champions en titre se sont imposés à domicile contre Montpellier 40-18, équipe qu'ils avaient déjà battue en finale du championnat de France l'an dernier. Les favoris ont été piégés à Montréal pour clôturer les mondiaux de cyclisme. Ils ont en tout cas été moins forts que Brandon McNulty, qui devient le premier américain à porter le maillot arc-en-ciel depuis un certain Lance Armstrong en 1993. Côté français, déception pour Paul Sexas, victime de crampes dans le final, qui a terminé hors du top 10. Voilà pour l'essentiel de l'actualité.
2: Merci beaucoup Emmanuel. Côté ciel pour aujourd'hui, la tendance reste belle. Les rayons de soleil sont en place, malgré un voile nuageux également au programme. sur nos thermomètres, comptez de 15 à 20 degrés ce matin, de 22 à 28 pour nos maximales cet après-midi. On poursuit avec le quintet qui se dispute sur l'hippodrome d'Anguin. 15 chevaux prendront le départ de la course vers 13h55. Pour Jordan FM, notre sélection s'appuie aujourd'hui sur le 11 retenu comme base. Il est accompagné des 15, 14, 10 et 4. Les 12 et 2 complètent cette sélection avec une attention particulière portée au numéro 5.
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0: Bon réveil avec UGEL.
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0: C'est reparti pour une semaine chaque matin dès 6h avec Jordan FM et les matinales. Et une semaine au cours de laquelle chaque jour, on joue avec la roue des quiz. Et ce sera un quiz sur les phobies des stars.
2: Ok.
0: Parce que oui, tu peux avoir plusieurs millions sur ton compte en banque. Tu
2: et
0: peux
2: être phobique.
0: Bah, avoir une phobie. Et des fois, des phobies complètement bizarres. J'ai l'impression d'ailleurs que plus t'es connu, plus
2: t'en as.
0: On va voir ce que ça va donner en tout cas avec les 5 phobies que j'ai trouvées. 5 questions et il te faut 3 bonnes réponses. On va commencer par David Beckham.
2: Mm-hmm.
0: Est-ce que lui, il est phobique des chiens ou des oiseaux, David Beckham?
2: Des oiseaux.
0: C'est une bonne réponse.
2: Ah ouais?
0: Un point marqué. Deuxième question, ça concerne la chanteuse australienne Kylie Minogue.
2: Ouais.
0: Est-ce qu'elle, elle est phobique des cintres ou des placards?
2: Elle est phobique des cintres.
0: Ouais, bonne réponse là aussi.
2: Ah oui, il y a des attaques de cintres hein, de temps en temps, donc faut faire attention quand même.
0: Autant un placard, tu sais, un traumatisme quand t'es petit,
2: ouais.
0: On t'a fait peur.
2: On t'enferme dans le placard. Tu veux parler de quelque chose, Sylvain? Vas-y,
0: non.
2: C'est le moment.
0: Mais voilà. Mais alors, peur des cintres, j'ai du mal à comprendre. Voici la troisième question, elle peut déjà te permettre de l'emporter. Jessica Simpson, est-ce qu'elle a peur du brossage de dents ou des gens qui font du bruit en mâchant?
2: Elle a peur des gens qui font du bruit en mâchant.
0: Non, Jessica Simpson, elle a peur du brossage de dents.
2: Ah d'accord.
0: J'espère pour elle qu'elle arrive à surmonter sa peur quand même.
2: Ce serait mieux, hein.
0: Kanye West, c'est la quatrième question. Est-ce que lui, il a peur des téléphones ou des télévisions?
2: Il a peur des télévisions.
0: Mais non, Kanye West, il a peur des téléphones.
2: Donc il téléphone pas.
0: C'est pas ça, c'est qu'en fait il en a peur par rapport au paparazzi. Parce que maintenant tout le monde peut prendre des photos avec son téléphone.
2: Ah d'accord,
0: en fait,
2: ok.
0: C'est ça qui lui fait peur. Charlotte, c'était bien parti, puis tu te relâches
2: ouais,
0: un petit
2: là,
0: peu.
2: Là,
0: hein.
2: Ça va plus là.
0: Deux bonnes, deux mauvaises réponses. C'est décisif maintenant avec cette cinquième et dernière question qui concerne Kim Kardashian. Est-ce que elle est phobique de la saleté ou de la solitude?
2: Eh ben Kim Kardashian, on en avait parlé ensemble. Elle est phobique de la solitude.
0: C'est une bonne réponse.
2: Oh, c'était dur.
0: Allez, bon réveil. Dans un instant, notre météo. Et côté musique, ce sera Pierre Garnier avec L'Horizon sur Jordan FM.
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1: La tendance reste belle côté ciel. Ce lundi, les rayons de soleil sont en place, malgré un voile nuageux également au programme aujourd'hui. Sur nos thermomètres, comptés de 15 à 20 degrés au meilleur de la matinée. Nos maximales cet après-midi afficheront de 22 à 28 degrés. 22 pour Trégnac, 25 degrés à Neuvic, 28 degrés attendus à Malemort. Après une belle journée encore annoncée pour demain mardi, les averses sont de retour sur les cartes des prévisions à partir de mercredi. Peu intense et localisée, la pluie nous accompagne jusqu'à la fin de la semaine.
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0: Chantal, la Corrèze et le Lot, c'était Jérémy Frérot.
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0: Très bon réveil. Ce matin, on va évoquer le Centre communal d'action sociale de Tulle qui lance sa troisième analyse des besoins sociaux. C'est une démarche qui doit permettre de mieux connaître les réalités vécues par les habitants et adapter les politiques de solidarité aux besoins du territoire. Le CCAS invite donc les tullistes, mais aussi les personnes qui travaillent dans la commune, à répondre à un questionnaire en ligne.
2: Oui, les associations professionnelles et partenaires institutionnels sont également invités à participer à une enquête spécifique. Les réponses permettront notamment d'identifier les besoins concernant l'accompagnement des familles, le soutien aux personnes âgées, l'accès aux droits et aux services ou encore la prévention de la précarité. Des tables rondes et des ateliers seront ensuite organisés au dernier trimestre pour approfondir les échanges.
0: Et puis des boîtes à idées sont également installées à la mairie et au CCAS. Les questionnaires sont accessibles en ligne sur le site de la ville et en version papier à l'accueil de la mairie et du CCAS jusqu'au 30 septembre, c'est-à-dire jusqu'à mercredi. Donc, analyse des besoins sociaux avec le Centre communal d'action sociale de Tulle. Bon début de journée, bon début de semaine. On continue ensemble avec le programme télé dans un instant, avec l'info. Tout à l'heure, on parlera d'Octobre Rose. Et pour la musique, on est reparti avec Katy Perry. Voici I Kissed a Girl sur Jordan FM.

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2: Bonjour, quoi de beau à la télé pour cette soirée du 28 septembre sur TF1 du foot Belgique-France, la Ligue des Nations. Après la Turquie, les Bleus de Zinedine Zidane sont ce soir confrontés aux Belges. Premier acte d'une double confrontation puisque les deux équipes se retrouveront la semaine prochaine pour une nouvelle rencontre. Sur France 2, les aventurières, série. La vie de Françoise, hôtesse de l'air à la retraite, et de sa fille Sophie volent en éclats le jour où leur mari et père est enlevé. Sophie découvre alors que sa mère et son père étaient des agents pour le compte de l'État. Sur France 3, le mystère Henri Pic, et film avec Fabrice Lucchini et Camille Cotin. Célèbre animateur d'une émission littéraire, Jean-Michel Rouche est interpellé par le succès d'un livre écrit par un inconnu nommé Henri Pic. Sur W9, Pearl Harbor, film avec Ben Affleck. Sur France 4, Voyage Voyage, les stars chantent au Maroc. Divertissement. Sur M6, L'amour est dans le pré, présenté par Karine Le Marchand. Et puis sur France 5, Sur le front, magazine sur le thème Vêtements, le tour du monde en 4 jours. Très belle soirée télé à tous.
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1: Et c'est lundi aujourd'hui, bon courage pour cette nouvelle semaine qui démarre dans un instant, notre quoi donc, et tout de suite le point sur les informations. Le point sur les informations de ce lundi avec Sophie Fritsch, bonjour.
2: Bonjour Sylvain, bonjour à tous. Deux nouveaux sénateurs sous l'étiquette Les Républicains succèdent à Daniel Chassain et Claude Nougein en Corrèze. Élu dès le premier tour hier, Pascal Coste, président du conseil départemental, obtient 551 voix. Julien Bouny, ancien attaché parlementaire de Claude Nougein, recueille 524 voix. Le socialiste Thomas Jacquelin obtient 136 voix devant l'écologiste Amandine Deval, 59 voix, et Olga Boudin, 50 voix d'hiver gauche. Le candidat RN Valérie Eloff recueille 46 voix. Emma Blondel, candidate d'hiver droite, obtient 17 suffrages et le représentant LFI Rémi Renfola en obtient 18. Une large intersyndicale de la fonction publique appelle à une journée de mobilisation demain partout en France. Agents territoriaux et hospitaliers, personnels de l'éducation nationale, mais aussi cheminots, pompiers ou encore policiers dénoncent la destruction des services publics. Au cœur des revendications, donc le pouvoir d'achat avec la revalorisation du point d'indice gelé depuis 4 années consécutives, mais aussi des moyens d'urgence humains et financiers, notamment pour les hôpitaux et l'école. À Tulle, le départ de la manifestation est prévu à 10h30 depuis la tour administrative. La situation reste critique en Corrèze face à la sécheresse. Depuis le 15 septembre, les précipitations sont quasi inexistantes et les sols atteignent des niveaux de sécheresse historiques pour la saison. L'alimentation en eau potable reste également tendue avec une quarantaine de collectivités ayant signalé des difficultés. Pour préserver les réserves, le soutien du débit de la Vézère assuré par EDF va être réduit de 2 à 1,5 m3 par seconde. Les restrictions des usages du feu, consultables sur corrèze.gouv.fr, sont maintenues jusqu'au 31 octobre. On termine avec le sport en rugby. En fédéral, de Corrèze Rugby a lourdement chuté hier 47 à 14 à Belvès. En foot, on jouait le 4e tour de la Coupe de France ce week-end. Tulle poursuit son parcours après sa victoire 4 à 1 contre Pays Arédien. Tout comme Sud Corrèze, vainqueur 5 à 2 à Saint-Thierry. Le SA Brive s'impose également 2 à 0 à Oradour-sur-Vair. C'est terminé pour l'Arche-la-Feuillade, battu 0 à 4 face à Ille. Nonar Altillac s'est incliné au tir au but face à Alliance Foot 3B et l'Entente SR 3B est défait 1 but à 3 à Lafarge-Limoges. Enfin, en hand en NM3, Obja a gagné 33-31 face à Hendaye. On poursuit ce Jordan Info avec l'actualité en France et dans le monde. Bonjour Emmanuel Lafond.
3: Bonjour à tous. Une victoire historique et une étape majeure avant la présidentielle pour Marine Le Pen. Le Rassemblement National est en mesure de créer un groupe au Sénat pour la toute première fois de son histoire après les élections sénatoriales hier. Le parti a obtenu au moins 14 sièges alors que 178 des 348 étaient renouvelés. La France insoumise entre au Sénat pour la première fois également, avec l'élection de Gabriel Amar dans le Rhône. La droite reste majoritaire au Palais du Luxembourg. Les victimes saluent une écoute profonde du pape. Léon XIV a consacré une partie de sa journée d'hier à Lourdes à la lutte contre les violences sexuelles dans l'église. Le souverain pontife est attendu ce matin à Metz.

0: dernière étape de son séjour en France, avec un programme assez riche encore une fois. Il doit notamment prononcer un discours sur l'Europe en fin de matinée avant de déambuler en papa mobile dans les rues de Metz jusqu'à la cathédrale Saint-Étienne. Dans l'actualité également, il a été mis en examen hier pour homicide sur conjoint et placé en détention provisoire. Un homme d'une trentaine d'années est accusé du meurtre de sa compagne dans le Cher. Il a été interpellé vendredi dernier après 5 jours de cavale. Son casier judiciaire porte mention de 9 condamnations, dont 3 pour des violences conjugales. Peut-être des avancées au Moyen-Orient. Donald Trump dit s'attendre à une reprise des discussions avec l'Iran dans la semaine. Alors que la dernière proposition de Téhéran a été rejetée par Washington, Donald Trump reste opposé aux conditions posées par l'Iran. Le sport avec du cyclisme déjà et cette déception pour Paul Sexas. Victime de crampes, le jeune Français a terminé 15e seulement de la course des championnats du monde hier à Montréal. C'est l'Américain Brandon McNulty qui a surpris tout le monde et qui est allé décrocher son premier maillot arc-en-ciel de champion du monde. Et puis en foot, on devrait avoir le droit à quelques changements par rapport à vendredi en Turquie. L'équipe de France est en Belgique ce soir pour son 2e match de Ligue des Nations. Coup d'envoi de cette rencontre à 20h45. Voilà pour l'info. Très bonne journée.
1: Merci beaucoup Emmanuel. Côté ciel pour aujourd'hui, la tendance reste belle. Les rayons de soleil sont en place malgré un voile nuageux également au programme. Sur nos thermomètres, comptez de 15 à 20 degrés ce matin, de 22 à 28 pour nos maximales cet après-midi. On poursuit avec le quintet qui se dispute sur l'hippodrome d'Anguin. 15 chevaux prendront le départ de la course vers 13h55. Pour Jordan FM, notre sélection s'appuie aujourd'hui sur le 11 retenu comme base. Il est accompagné des 15, 14, 10 et 4. Les 12 et 2 complètent cette sélection avec une attention particulière. Portée au numéro 5.
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0: Bon lundi, bon réveil.
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0: Eh bien, figurez-vous que j'ai comme l'impression que c'est reparti pour une semaine avec notre quoi donc ? Une semaine, chaque jour, une question qui sera posée par Charlotte et ce sera ensuite à vous de trouver la bonne réponse. On revient sur la question que t'as posée vendredi ? Parce que j'archive tout, alors autant qu'on
2: s'en serve. Vas-y, c'est ton plaisir.
0: Un chiliogone, c'est un polygone qui possède combien de côtés, en tout cas de nombreux côtés ? Et la réponse était 1000 côtés.
2: C'est ça.
0: C'est ce qu'on a appris vendredi.
2: Tout à fait.
0: On va apprendre autre chose.
2: Mais oui.
0: Découvrons tout de suite notre quoi donc.
2: Alors aujourd'hui, on va parler de la France, d'accord ? C'est le pays d'Europe qui compte le plus de quoi donc ?
0: Allez-y pour nous dire à quoi vous pensez. Un petit message, ça prend 2 secondes. Vous écrivez tout ça, papa, c'est la France qui compte le plus de...
2: De quoi ?
0: Ce à quoi vous pensez. Et on voit ça dans les prochaines minutes. Redonne-nous s'il te plaît le quoi donc.
2: La France, c'est le pays d'Europe qui compte le plus de quoi donc.
0: Rendez-vous maintenant sur la page Facebook Jordan FM pour nous envoyer vos propositions de réponses. Dans quelques minutes, on parlera d'Octobre Rose du côté de Reynac. On retrouvera la météo et puis pour la musique, ce sera Shania Twain avec Man I Feel Like a Woman sur Jordan FM. Bon réveil.
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1: La tendance reste belle côté ciel. Ce lundi, les rayons de soleil sont en place, malgré un voile nuageux également au programme aujourd'hui. Sur nos thermomètres, comptés de 15 à 20 degrés au milieu de la matinée. Nos maximales cet après-midi afficheront de 22 à 28 degrés. 22 pour Ussel, 25 pour Tulle, 28 degrés attendus à Beaulieu. Après une belle journée encore annoncée pour demain mardi, les averses sont de retour sur les cartes des prévisions à partir de mercredi. Peu intense et localisée, la pluie nous accompagne jusqu'à la fin de la semaine.
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0: très bon réveil avec Angèle.
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0: La maison de santé pluriprofessionnelle de La Roquebrune se mobilise pour Octobre Rose. Et cette maison de santé pluriprofessionnelle, elle organise la 5e édition de sa journée de sensibilisation au cancer du sein. Ça se déroulera ce dimanche à la plage de Rénac à Saint-Géron. L'objectif, c'est de rappeler l'importance de la prévention et du dépistage, tout en proposant une journée placée sous le signe de l'activité physique et de la solidarité.
2: L'accueil va débuter à 8h avec un petit déj offert. Deux randonnées de 7 et 12 km partiront librement à partir de 8h30 à 10h30, une marche rose d'un kilomètre accessible à tous sera organisée avec l'association Pause. Des professionnels de santé seront également pressentis pour répondre aux questions du public. Un temps d'échange est prévu à 11h30 avant des courses pour les enfants organisées par les pompiers de La Roquebrune à midi.
0: Et la restauration sera possible sur place à partir de 12h30. Journée gratuite ouverte à tous. Des dons pourront être faits au profit de la Ligue contre le cancer. Vous avez déjà tout le programme qui vous attend sur msp-laroquebrune.fr. Rendez-vous ce dimanche donc encore une fois à la plage de Rénac à Saint-Géron. On continue ce lundi matin ensemble sur Jordan FM. On parlera de concours de bande dessinée tout à l'heure. On évoquera aussi bien sûr la réponse à notre quoi donc. Et puis pour la musique, on vous accompagne avec Chappell Roan dès maintenant. Good Luck Babe sur Jordan FM.

0: est ensemble depuis 6h ce matin. Et si vous avez envie de savoir ce que vous réservent les astres, c'est parti.
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2: Bonjour à tous, on commence votre horoscope de ce lundi 21 septembre par les béliers. Vos idées se tournent spontanément sur les aspects les plus sérieux de l'existence.
3: Taureau, vous vous imposez aujourd'hui avec efficacité et détermination. Votre volonté d'affirmation est inébranlable.
4: Gémeaux, c'est l'occasion d'exposer d'excellentes idées et de donner de bons moments.
5: Cancer, vous savez ce que vous voulez et vous tenez à le faire savoir.
6: En agissant de la sorte, vous pouvez être assuré d'atteindre vos objectifs.
7: Lion, vous vivez d'une passion enflammée sans problème.
8: Vous lâchez la bride à votre imagination et vos démarches aboutissent.
9: Vierge, une journée d'épanouissement où vos désirs sont comblés aussitôt qu'exprimés.
10: Balance, vous êtes doué pour ne pas mêler les sentiments aux affaires et c'est en partie pour cela qu'on apprécie votre collaboration.
11: Scorpion, si certains partenaires ou collègues vous semblent hésitants ou peu dignes de confiance, n'hésitez pas à retirer vos billes.
12: Sagittaire, vous pouvez passer beaucoup de temps sur un projet pour le faire aboutir.
13: Vos démarches sont forcément lucratives.
14: Capricorne, vous n'êtes pas de nature à rester dans votre coin et vous organiserez quelque chose qui fera plaisir à votre petite tribu ainsi qu'à vous-même.
15: Verseau, les bonnes résolutions sont à l'ordre du jour.
16: Vous vous mettez en ordre de marche et vous organisez tout ce qui peut l'être.
17: Et enfin les poissons, en toute indépendance, vous faites des choix de vie importants.
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0: Bon lundi à tous, il est 7h30, la réponse à notre quoi donc du jour dans un instant et ce sera juste après les informations. Toute l'information de ce lundi en compagnie de Sophie Fritsch, bonjour.
2: Bonjour Sylvain, bonjour à tous. Deux nouveaux sénateurs sous l'étiquette Les Républicains succèdent à Daniel Chassain et Claude Nougein en Corrèze. Élu dès le premier tour hier, Pascal Coste, président du conseil départemental, obtient 551 voix. Julien Bouny, ancien attaché parlementaire de Claude Nougein, recueille 524 voix. Le socialiste Thomas Jacquelin obtient 136 voix devant l'écologiste Amandine Deval, 59 voix, et Olga Boudin, 50 voix d'hiver gauche. Le candidat RN Valérie Eloff recueille 46 voix. Emma Blondel, candidate d'hiver droite, obtient 17 suffrages et le représentant LFI Rémi Renfola en obtient 18. Une large intersyndicale de la fonction publique appelle à une journée de mobilisation demain partout en France. Agents territoriaux et hospitaliers, personnels de l'éducation nationale, mais aussi cheminots, pompiers ou encore policiers dénoncent la destruction des services publics. Au cœur des revendications, donc le pouvoir d'achat avec la revalorisation du point d'indice gelé depuis 4 années consécutives, mais aussi les moyens d'urgence humains et financiers, notamment pour les hôpitaux et l'école. À Tulle, le départ de la manifestation est prévu à 10h30 depuis la tour administrative. La situation reste critique en Corrèze face à la sécheresse. Depuis le 15 septembre, les précipitations sont quasi inexistantes et les sols atteignent des niveaux de sécheresse historiques pour la saison. L'alimentation en eau potable reste également tendue avec une quarantaine de collectivités ayant signalé des difficultés. Pour préserver les réserves, le soutien du débit de la Vézère assuré par EDF va être réduit de 2 à 1,5 m3 par seconde. Les restrictions des usages du feu, consultables sur corrèze.gouv.fr, sont maintenues jusqu'au 31 octobre. On termine avec le sport en rugby. En fédéral de Corrèze, rugby a lourdement chuté hier 47-14 à Belvès. En foot, on jouait le quatrième tour de la Coupe de France ce week-end. Tulle poursuit son parcours après sa victoire 4-1 contre Pays Aridien. Tout comme Sud Corrèze, vainqueur 5-2 à Saint-Thirier. Le SA Brive s'impose également 2-0 à Oradour-sur-Vair. C'est terminé pour l'Arche La Feuillade, battu 0-4 face à Ille. Nonar Altillac s'est incliné au tir au but face à Alliance Foot 3B et l'Entente SR 3B est défait 1-3 à Lafarge Limoges. Enfin, en hand en NM3, Obja a gagné 33-31 face à Hendaï. On poursuit ce genre d'info avec l'actualité en France et dans le monde. Bonjour Emmanuel Lafond.
3: Bonjour à tous. Une victoire historique et une étape majeure avant la présidentielle pour Marine Le Pen. Le Rassemblement National est en mesure de créer un groupe au Sénat pour la toute première fois de son histoire après les élections sénatoriales hier. Le parti a obtenu au moins 14 sièges alors que 178 des 348 étaient renouvelés. La France insoumise entre au Sénat pour la première fois également avec l'élection de Gabriel Amar dans le Rhône. La droite reste majoritaire au Palais du Luxembourg. Les victimes saluent une écoute profonde du pape. Léon XIV a consacré une partie de sa journée d'hier à Lourdes à la lutte contre les violences sexuelles dans l'église. Le souverain pontife est attendu ce matin à Metz, dernière étape de son séjour en France, avec un programme assez riche encore une fois. Il doit notamment prononcer un discours sur l'Europe en fin de matinée avant de déambuler en papa mobile dans les rues de Metz jusqu'à la cathédrale Saint-Étienne. Dans l'actualité également, il a été mis en examen hier pour homicide sur conjoint et placé en détention provisoire. Un homme d'une trentaine d'années est accusé du meurtre de sa compagne dans le Cher. Il a été interpellé vendredi dernier après 5 jours de cavale. Son casier judiciaire porte mention de 9 condamnations, dont 3 pour des violences conjugales. Peut-être des avancées au Moyen-Orient. Donald Trump dit s'attendre à une reprise des discussions avec l'Iran dans la semaine. Alors que la dernière proposition de Téhéran a été rejetée par Washington, Donald Trump reste opposé aux conditions posées par l'Iran. Le sport avec du cyclisme déjà et cette déception pour Paul Sexas. Victime de crampes, le jeune Français a terminé 15e seulement de la course des championnats du monde hier à Montréal. C'est l'Américain Brandon McNulty qui a surpris tout le monde et qui est allé décrocher son premier maillot arc-en-ciel de champion du monde. Et puis en foot, on devrait avoir le droit à quelques changements par rapport à vendredi en Turquie. L'équipe de France est en Belgique ce soir pour son deuxième match de Ligue des Nations. Coup d'envoi de cette rencontre à 20h45. Voilà pour l'info. Très bonne journée à tous.
2: Merci beaucoup Emmanuel. Côté ciel pour aujourd'hui, la tendance reste belle. Les rayons de soleil sont en place malgré un voile nuageux également au programme. Sur nos thermomètres, comptez de 15 à 20 degrés ce matin, de 22 à 28 pour nos maximales cet après-midi. On poursuit avec le quintet qui se dispute sur l'hippodrome d'Anguin. 15 chevaux prendront le départ de la course vers 13h55. Pour Jordan FM, notre sélection s'appuie aujourd'hui sur le 11 retenu comme base. Il est accompagné des 15, 14, 10 et 4. Les 12 et 2 complètent cette sélection avec une attention particulière portée au numéro 5.
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1: Manon Lisa dans les matinales.
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1: Nous allons à présent retrouver notre quoi donc. Tout à l'heure, Charlotte a posé une question et on a reçu des messages, vos messages en l'occurrence. J'ai sélectionné, je vais lire vos réponses, on voit si quelqu'un a trouvé. Charlotte, rappelle-nous quel était le quoi donc.
3: Avec grand plaisir. La France, c'est le pays d'Europe qui possède le plus de quoi donc.
1: Jonathan nous dit le plus de ronds-points.
3: Non.
1: Muriel propose.
3: Mais je crois que c'est aussi une bonne réponse, tu sais, il me semble avoir entendu cette info, mais c'est pas celle que je recherche aujourd'hui.
1: Ok, très bien. Muriel nous propose le plus d'hommes politiques qui ne servent à rien.
3: Je dirais rien là-dessus. Ouais, mais c'est pas ce que je cherche.
1: Fred nous dit le plus de taxes d'Europe.
3: Non, c'est pas ça.
1: Amir nous dit que c'est en France qu'il a le plus de chômeurs.
3: Non, c'est pas ça non.
1: Et Ludivine propose le plus d'églises.
3: Non, c'est pas ça.
1: Bon, dommage.
3: Même s'il y a plein de réponses où je me dis ouais, ça doit coller, mais oui, c'est pas ce que je recherche aujourd'hui. C'est le plus de chasseurs d'Europe.
1: Ah, c'est vrai ?
3: Voilà, c'est en France qu'il y en a le plus, tout simplement. Par exemple, il y a une étude qui avait été faite, alors qui remonte un peu. En 2009, il y en avait déjà 1 343 000 à l'époque. Donc voilà, c'est vraiment la championne de la chasse, quoi.
1: Très bien. Est-ce que tu connais la différence entre un bon et un mauvais chasseur ?
3: Ah, tiens. Pensez aux inconnus, ça.
1: Restez avec nous, il y aura dans un instant la météo. D'ici quelques minutes, on parlera de concours bande dessinée. Et puis, on aura de la musique, bien sûr, avec Bruce Springsteen, notamment. Bon réveil.
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1: La tendance reste belle côté ciel. Ce lundi, les rayons de soleil sont en place, malgré un voile nuageux également au programme aujourd'hui. Sur nos thermomètres, comptez de 15 à 20 degrés au milieu de la matinée. Nos maximales cet après-midi afficheront de 22 à 28 degrés. 22 pour Trégnac, 25 degrés à Neuvic, 28 degrés attendus à Malemort. Après une belle journée encore annoncée pour demain mardi, les averses sont de retour sur les cartes des prévisions à partir de mercredi. Peu intense et localisée, la pluie nous accompagne jusqu'à la fin de la semaine.
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0: Tame Impala, Jenny sur Jordan FM.
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0: Merci de commencer votre journée avec nous. Bon réveil. Aujourd'hui, nous évoquons l'Office national des combattants et des victimes de guerre qui organise la 13e édition de son concours de bande dessinée Bulle de mémoire pour cette année 2026-2027. Le thème imposé, c'est « À feu et à flot, la mer dans les guerres contemporaines ».
2: Ce projet s'adresse aux collégiens, aux lycéens et aux jeunes de niveau équivalent. Seuls ou en groupe, de 2 à 5 personnes, les participants doivent concevoir une histoire illustrée liée au conflit impliquant la France de 1870 à nos jours. En mettant l'accent sur les conséquences humaines de ces événements, les inscriptions se font via l'application Adage pour le cadre scolaire ou alors par formulaire direct pour les candidatures libres.
0: Les planches, la fiche d'inscription et la note d'intention sont à envoyer aux référents régionaux de l'ONAC-VG. Je rappelle que c'est l'Office national des combattants et des victimes de guerre. C'est à faire avant le 31 mars 2027 et le détail est à retrouver sur le site onac-vg.fr/bulle-de-mémoire. On espère que vous passez un bon début de journée. Nous on continue, hein. On parlera tout à l'heure de l'essai de l'emploi du côté du stade Jean-Alric. On va aussi évoquer l'info, ce sera avec Sophie Fritsch évidemment, rendez-vous à 8h. Et puis pour le programme télé, ce sera juste après Jean-Louis Aubert. On l'écoute maintenant avec Merveille dans le Cantal, la Corrèze.

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2: Bonjour, quoi de beau à la télé pour cette soirée du 28 septembre sur TF1 du foot Belgique-France, la Ligue des Nations. Après la Turquie, les Bleus de Zinedine Zidane sont ce soir confrontés aux Belges. Premier acte d'une double confrontation puisque les deux équipes se retrouveront la semaine prochaine pour une nouvelle rencontre. Sur France 2, les aventurières, série. La vie de Françoise, hôtesse de l'air à la retraite, et de sa fille Sophie volent en éclats le jour où leur mari et père est enlevé. Sophie découvre alors que sa mère et son père étaient des agents pour le compte de l'État. Sur France 3, le mystère Henri Pic, film avec Fabrice Luchini et Camille Cotin. Célèbre animateur d'une émission littéraire, Jean-Michel Rouche est interpellé par le succès d'un livre écrit par un inconnu nommé Henri Pic. Sur W9, Pearl Harbor, film avec Ben Affleck. Sur France 4, Voyage Voyage, les stars chantent au Maroc. Divertissement. Sur M6, L'amour est dans le pré, présenté par Karine Le Marchand. Et puis sur France 5, Sur le front, magazine sur le thème vêtements, le tour du monde en 4 jours. Très belle soirée télé à tous.
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1: Très bon début de semaine.
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1: Eh oui, très bon lundi avec Jordan FM. Il est 8h, nous allons retrouver dans un instant notre pourquoi du jour. Et l'info de ce lundi, c'est avec Sophie Fritsch. Bonjour.
2: Bonjour Sylvain, bonjour à tous. Deux nouveaux sénateurs sous l'étiquette Les Républicains succèdent à Daniel Chassin et Claude Nougein en Corrèze. Élu dès le premier tour hier, Pascal Coste, président du conseil départemental, obtient 551 voix. Julien Bouny, ancien attaché parlementaire de Claude Nougein, recueille 524 voix. Le socialiste Thomas Jacquelin obtient 136 voix devant l'écologiste Amandine Deval, 59 voix, et Olga Boudin, 50 voix d'hiver gauche. Le candidat RN Valérie Eloff recueille 46 voix. Emma Blondel, candidate d'hiver droite, obtient 17 suffrages et le représentant LFI Rémi Renfola en obtient 18. Une large intersyndicale de la fonction publique appelle à une journée de mobilisation demain partout en France. Agents territoriaux et hospitaliers, personnels de l'éducation nationale, mais aussi cheminots, pompiers ou encore policiers dénoncent la destruction des services publics. Au cœur des revendications, donc le pouvoir d'achat avec la revalorisation du point d'indice gelé depuis 4 années consécutives, mais aussi des moyens d'urgence humains et financiers, notamment pour les hôpitaux et l'école. À Tulle, le départ de la manifestation est prévu à 10h30 depuis la tour administrative. La situation reste critique en Corrèze face à la sécheresse. Depuis le 15 septembre, les précipitations sont quasi inexistantes et les sols atteignent des niveaux de sécheresse historiques pour la saison. L'alimentation en eau potable reste également tendue avec une quarantaine de collectivités ayant signalé des difficultés. Pour préserver les réserves, le soutien du débit de la Vézère assuré par EDF va être réduit de 2 à 1,5 mètres cubes par seconde. Les restrictions des usages du feu, consultables sur corrèze.gouv.fr, sont maintenues jusqu'au 31 octobre. On termine avec le sport en rugby. En fédéral, de Corrèze Rugby a lourdement chuté hier 47 à 14 à Belvès. En foot, on jouait le 4e tour de la Coupe de France ce week-end. Tulle poursuit son parcours après sa victoire 4 à 1 contre Pays Arédien. Tout comme Sud Corrèze, vainqueur 5 à 2 à Saint-Thierry. Le SA Brive s'impose également 2 à 0 à Oradour-sur-Vair. C'est terminé pour l'Arche-la-Feuillade, battu 0 à 4 face à Ile. Nonar Altillac s'est incliné au tir au but face à Alliance Foot 3B et l'Entente SR 3B est défait 1 but à 3 à Lafarge-Limoges. Enfin en hand en NM3, Obja a gagné 33-31 face à Hendaye. On poursuit ce Jordan Info avec l'actualité en France et dans le monde. Bonjour Emmanuel Lafond.
3: Bonjour à tous. Une victoire historique et une étape majeure avant la présidentielle pour Marine Le Pen. Le Rassemblement National est en mesure de créer un groupe au Sénat pour la toute première fois de son histoire après les élections sénatoriales hier. Le parti a obtenu au moins 14 sièges alors que 178 des 348 étaient renouvelés. La France insoumise entre au Sénat pour la première fois également, avec l'élection de Gabriel Amar dans le Rhône. La droite reste majoritaire au Palais du Luxembourg. Les victimes saluent une écoute profonde du pape. Léon XIV a consacré une partie de sa journée d'hier à Lourdes à la lutte contre les violences sexuelles dans l'église. Le souverain pontife est attendu ce matin à Metz, dernière étape de son séjour en France, avec un programme assez riche encore une fois. Il doit notamment prononcer un discours sur l'Europe en fin de matinée avant de déambuler en papa mobile dans les rues de Metz jusqu'à la cathédrale Saint-Étienne. Dans l'actualité également, il a été mis en examen hier pour homicide sur conjoint et placé en détention provisoire. Un homme d'une trentaine d'années est accusé du meurtre de sa compagne dans le Cher. Il a été interpellé vendredi dernier après 5 jours de cavale. Son casier judiciaire porte mention de 9 condamnations, dont 3 pour des violences conjugales. Peut-être des avancées au Moyen-Orient. Donald Trump dit s'attendre à une reprise des discussions avec l'Iran dans la semaine.

0: alors que la dernière proposition de Téhéran a été rejetée par Washington. Donald Trump reste opposé aux conditions posées par l'Iran. Le sport avec du cyclisme déjà et cette déception pour Paul Sexas. Victime de crampes, le jeune Français a terminé 15e seulement de la course des championnats du monde hier à Montréal. C'est l'Américain Brandon McNulty qui a surpris tout le monde et qui est allé décrocher son premier maillot arc-en-ciel de champion du monde. Et puis en foot, on devrait avoir le droit à quelques changements par rapport à vendredi en Turquie. L'équipe de France est en Belgique ce soir pour son deuxième match de Ligue des Nations. Coup d'envoi de cette rencontre à 20h45. Voilà pour l'info, très bonne journée.
1: Merci beaucoup Emmanuel. Côté ciel pour aujourd'hui, la tendance reste belle. Les rayons de soleil sont en place, malgré un voile nuageux également au programme. Sur nos thermomètres, comptez de 15 à 20 degrés ce matin, de 22 à 28 pour nos maximales cet après-midi. On poursuit avec le quintet qui se dispute sur l'hippodrome d'Anguin. 15 chevaux prendront le départ de la course vers 13h55. Pour Jordan FM, notre sélection s'appuie aujourd'hui sur le 11, retenu comme base. Il est accompagné des 15, 14, 10 et 4. Les 12 et 2 complètent cette sélection avec une attention particulière portée au numéro 5.
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0: Été avec toi, Adèle Castillon sur Jordan FM.
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0: Nouvelle semaine qui démarre et le retour ce matin bien sûr de notre pourquoi du jour. On va faire un petit tour à Égletons en Corrèze. Vous écoutez Jordan FM sur 87.6 et à Égletons on a Olivier qui nous écoute et qui nous a écrit pour nous demander pourquoi on dit avoir les chevilles qui enflent.
2: En fait, l'origine de cette expression, elle se trouve dans la mythologie grecque. Ouais. C'est Œdipe qui était roi de Thèbes qui est la source de cette analogie. En fait, son nom signifie à lui, Œdipe, pied enflé, d'accord. Okay. Et comme il était connu pour son ego surdimensionné, eh bien ça a déclenché des moqueries des Grecs qui en ont fait des jeux de mots. Et c'était plus pied enflé, mais les chevilles qui enflent.
0: Tout simplement.
2: Tout simplement.
0: Rendez-vous demain, bien sûr, pour un nouveau Pourquoi du jour. D'ici là, toutes vos questions, elles arrivent sur la page Facebook Jordan FM. Côté rendez-vous, dans les prochaines minutes, on parlera de l'essai de l'emploi du côté de Jean Alric. Et puis on écoutera Kongs. Et ce sera avec Lipstick sur Jordan FM.
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1: La tendance reste belle côté ciel. Ce lundi, les rayons de soleil sont en place, malgré un voile nuageux également au programme aujourd'hui. Sur nos thermomètres, comptés de 15 à 20 degrés au milieu de la matinée. Nos maximales cet après-midi afficheront de 22 à 28 degrés. 22 pour Ussel, 25 pour Tulle, 28 degrés attendus à Beaulieu. Après une belle journée encore annoncée pour demain mardi, les averses sont de retour sur les cartes des prévisions à partir de mercredi. Peu intense et localisée, la pluie nous accompagne jusqu'à la fin de la semaine.
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0: Shakira dans les matinales.
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0: Bon début de semaine et merci de démarrer justement ce lundi avec Jordan FM. Vous allez prendre de quoi noter parce qu'on va prendre un petit peu d'avance dans notre agenda et parler de ce qui va se passer le jeudi 29 octobre prochain. Le stade Jean-Alric d'Aurillac qui accueillera une nouvelle édition de l'essai de l'emploi. Organisé par l'agence Auvergne-Rhône-Alpes Entreprises, France Travail et le stade Aurillacois, c'est un forum qui s'adresse aux demandeurs d'emploi du département sans condition de diplôme. Donc le 29 octobre, dès 14h, les participants seront répartis sur 3 espaces complémentaires.
2: Le premier consacré à la valorisation des compétences, à l'orientation et à la préparation des entretiens d'embauche. Le deuxième, mis en place avec les services de solidarité du conseil départemental, vise à identifier des solutions face aux freins du quotidien comme les difficultés de mobilité, de logement, de santé ou de garde d'enfants. Et puis le troisième met en relation directe les candidats avec des entreprises locales qui recrutent principalement dans les secteurs de l'industrie, du commerce, des services à la personne et de la restauration. Tout au long de l'après-midi, des visites guidées exclusives du stade seront proposés aux participants.
0: Ouais, ce sera l'occasion de découvrir un petit peu l'envers du décor, d'accéder à des espaces qui habituellement sont réservés aux joueurs et aux équipes, les vestiaires, les espaces techniques, la salle de conférence, etc. L'accès à l'événement est gratuit sous réserve d'une inscription préalable. C'est sur le site internet d'Auvergne-Rhône-Alpes Entreprises que vous aurez tous les détails. Et donc la date à retenir pour l'essai de l'emploi, ce sera le jeudi 29 octobre prochain, 14h au stade Jean-Alaric à Aurillac. Bon début de journée. Restez avec nous, tout à l'heure on aura l'info en plus pour aujourd'hui. On va aussi

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2: Bonjour à tous, on commence votre horoscope de ce lundi 21 septembre par les béliers. Vos idées se tournent spontanément sur les aspects les plus sérieux de l'existence.
3: Taureau, vous vous imposez aujourd'hui avec efficacité et détermination. Votre volonté d'affirmation est inébranlable.
4: Gémeaux, c'est l'occasion d'exposer d'excellentes idées et de donner de bons moments.
5: Cancer, vous savez ce que vous voulez et vous tenez à le faire savoir. En agissant de la sorte, vous pouvez être assuré d'atteindre vos objectifs.
6: Lion, vous vivez d'une passion enflammée sans problème. Vous lâchez la bride à votre imagination et vos démarches aboutissent.
7: Vierge, une journée d'épanouissement où vos désirs sont comblés aussitôt qu'exprimés.
8: Balance, vous êtes doué pour ne pas mêler les sentiments aux affaires et c'est en partie pour cela qu'on apprécie votre collaboration.
9: Scorpion, si certains partenaires ou collègues vous semblent hésitants ou peu dignes de confiance, n'hésitez pas à retirer vos billes.
10: Sagittaire, vous pouvez passer beaucoup de temps sur un projet pour le faire aboutir. Vos démarches sont forcément lucratives.
11: Capricorne, vous n'êtes pas de nature à rester dans votre coin et vous organiserez quelque chose qui fera plaisir à votre petite tribu ainsi qu'à vous-même.
12: Verseau, les bonnes résolutions sont à l'ordre du jour. Vous vous mettez en ordre de marche et vous organisez tout ce qui peut l'être.
13: Et enfin les poissons, en toute indépendance, vous faites des choix de vie importants. Vous avez horreur que l'on vous dicte votre conduite.
14: Je vous souhaite à tous une très belle journée.
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1: Avec notre Twitter dans un instant et avec aussi un nouveau point sur les informations de ce lundi. Il est 8h30. L'info de ce premier jour de la semaine, c'est avec Sophie Fritsch. Bonjour Sophie.
3: Bonjour Sylvain, bonjour à tous. Deux nouveaux sénateurs sous l'étiquette Les Républicains succèdent à Daniel Chassain et Claude Nougein en Corrèze. Élu dès le premier tour hier, Pascal Coste, président du conseil départemental, obtient 551 voix. Julien Bouny, ancien attaché parlementaire de Claude Nougein, recueille 524 voix. Le socialiste Thomas Jacquelin obtient 136 voix devant l'écologiste Amandine Deval, 59 voix, et Olga Boudin, 50 voix d'hiver gauche. Le candidat RN Valérie Eloff recueille 46 voix. Emma Blondel, candidate d'hiver droite, obtient 17 suffrages et le représentant LFI Rémi Renfola en obtient 18. Une large intersyndicale de la fonction publique appelle à une journée de mobilisation demain partout en France. Agents territoriaux et hospitaliers, personnels de l'éducation nationale, mais aussi cheminots, pompiers ou encore policiers dénoncent la destruction des services publics. Au cœur des revendications, donc le pouvoir d'achat avec la revalorisation du point d'indice gelé depuis 4 années consécutives, mais aussi des moyens d'urgence humains et financiers, notamment pour les hôpitaux et l'école. À Tulle, le départ de la manifestation est prévu à 10h30 depuis la tour administrative. La situation reste critique en Corrèze face à la sécheresse. Depuis le 15 septembre, les précipitations sont quasi inexistantes et les sols atteignent des niveaux de sécheresse historiques pour la saison. L'alimentation en eau potable reste également tendue avec une quarantaine de collectivités ayant signalé des difficultés. Pour préserver les réserves, le soutien du débit de la Vézère assuré par EDF va être réduit de 2 à 1,5 m3 par seconde. Les restrictions des usages du feu, consultables sur corrèze.gouv.fr, sont maintenues jusqu'au 31 octobre. On termine avec le sport en rugby. En fédéral, de Corrèze Rugby a lourdement chuté hier 47 à 14 à Belvès. En foot, on jouait le quatrième tour de la Coupe de France ce week-end. Tulle poursuit son parcours après sa victoire 4 à 1 contre Pays Arédien. Tout comme Sud Corrèze, vainqueur 5 à 2 à Saint-Thirier. Le SA Brive s'impose également 2 à 0 à Oradour-sur-Vair. C'est terminé pour l'Arche-la-Feuillade, battu 0 à 4 face à Ille. Nonar Altillac s'est incliné au tir au but face à Alliance Foot 3B et l'Entente SR 3B est défait 1 but à 3 à Lafarge-Limoges. Enfin en hand en NM3, Objat a gagné 33-31 face à Hendaï. On poursuit ce Jordan Info avec l'actualité en France et dans le monde. Bonjour Emmanuel Lafont.
4: Bonjour à tous. Une victoire historique, une étape majeure avant la présidentielle pour Marine Le Pen. Le Rassemblement National est en mesure de créer un groupe au Sénat pour la toute première fois de son histoire après les élections sénatoriales hier. Le parti a obtenu au moins 14 sièges alors que 178 des 348 étaient renouvelés. La France insoumise entre au Sénat pour la première fois également, avec l'élection de Gabriel Amar dans le Rhône. La droite reste majoritaire au Palais du Luxembourg. Les victimes saluent une écoute profonde du pape. Léon XIV a consacré une partie de sa journée d'hier à Lourdes à la lutte contre les violences sexuelles dans l'Église. Le souverain pontife est attendu ce matin à Metz, dernière étape de son séjour en France, avec un programme assez riche encore une fois. Il doit notamment prononcer un discours sur l'Europe en fin de matinée avant de déambuler en papa mobile dans les rues de Metz jusqu'à la cathédrale Saint-Étienne. Dans l'actualité également, il a été mis en examen hier pour homicide sur conjoint et placé en détention provisoire. Un homme d'une trentaine d'années est accusé du meurtre de sa compagne dans le Cher. Il a été interpellé vendredi dernier après 5 jours de cavale. Son casier judiciaire porte mention de 9 condamnations, dont 3 pour des violences conjugales. Peut-être des avancées au Moyen-Orient. Donald Trump dit s'attendre à une reprise des discussions avec l'Iran dans la semaine. Alors que la dernière proposition de Téhéran a été rejetée par Washington, Donald Trump reste opposé aux conditions posées par l'Iran. Le sport avec du cyclisme déjà et cette déception pour Paul Sexas. Victime de crampes, le jeune Français a terminé 15e seulement de la course des championnats du monde hier à Montréal. C'est l'Américain Brandon McNulty qui a surpris tout le monde et qui est allé décrocher son premier maillot arc-en-ciel de champion du monde. Et puis en foot, on devrait avoir le droit à quelques changements par rapport à vendredi en Turquie. L'équipe de France est en Belgique ce soir pour son deuxième match de Ligue des Nations. Coup d'envoi de cette rencontre à 20h45. Voilà pour l'info. Très bonne journée.
3: Merci beaucoup Emmanuel. Côté ciel pour aujourd'hui, la tendance reste belle. Les rayons de soleil sont en place malgré un voile nuageux également au programme. Sur nos thermomètres, comptez de 15 à 20 degrés ce matin, de 22 à 28 pour nos maximales cet après-midi. On poursuit avec le quintet qui se dispute sur l'hippodrome d'Anguin. 15 chevaux prendront le départ de la course vers 13h55. Pour Jordan FM, notre sélection s'appuie aujourd'hui sur le 11 retenu comme base. Il est accompagné des 15, 14, 10 et 4. Les 12 et 2 complètent cette sélection avec une attention particulière portée au numéro 5.
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0: Offenbach, Star Sailor dans les matinales. Et nous sommes à l'heure de la Twitter. Cette Twitter s'appelle comme ça parce que tweet, c'est le réseau social, Twitter, et l'heure, comme l'heure.
1: Ah ouais, d'accord, tout s'explique en fait, c'est incroyable.
0: Ouais.
1: C'est fou.
0: J'ai été inspiré ce jour-là.
1: Ah, mais je vois bien.
0: Mais on ne parle pas que de Twitter, on parle des réseaux sociaux dans leur globalité aujourd'hui. C'est une publication sur la page Facebook de Yannick Vicente. Mon truc pour paraître 10 ans de moins, bah je dis que j'ai 10 ans de plus. Voilà. Ne remerciez pas, c'est totalement gratuit.
1: C'est efficace, hein.
0: Ah oui, c'est vrai.
1: C'est tout.
0: C'est vrai.
1: Ça marche. Et t'imagines ? Ah ouais, effectivement, oui, ça, tu fais ton âge.
0: Tu fais ton âge, ouais. Là, ça peut être vexant.
1: Un peu.
0: Qu'est-ce que tu as mis de côté pour la Twitter ?
1: Un jeu de mots. D'accord, je sais que t'aimes les jeux de mots, donc c'est un petit peu pour te faire plaisir quand même.
0: C'est gentil.
1: Voilà. À Berlin, le videur qui m'a viré de la boîte de nuit est resté calme et cool. Du coup, j'ai dit merci au videur zen.
0: Allez, bon début de journée, bon début de semaine. Avec Jordan FM, pour la suite, ce sera Olivia Ruiz avec La Femme Chocolat.
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1: La tendance reste belle côté ciel. Ce lundi, les rayons de soleil sont en place, malgré un voile nuageux également au programme aujourd'hui. Sur nos thermomètres, comptez de 15 à 20 degrés au meilleur de la matinée. Nos maximales cet après-midi afficheront de 22 à 28 degrés. 22 pour Trégnac, 25 degrés à Neuvic, 28 degrés attendus à Malemort. Après une belle journée encore annoncée pour demain mardi, les averses sont de retour sur les cartes des prévisions à partir de mercredi. Peu intense et localisée, la pluie nous accompagne jusqu'à la fin de la semaine.
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0: Et ce matin sur Jordan FM, voici l'info en plus. Et ce sera une info qui va nous donner foi en la nature humaine, Charlotte.
2: À ce moment-là.
0: Oui.
2: Ok, très bien.
0: Je vais revenir sur ce qui s'est passé il y a de ça quelques jours en Australie. Une touriste française qui s'appelle Chloé, qui a oublié de déclarer une boîte de cassoulet dans ses affaires et qui a reçu une amende de la douane de à peu près 2700 euros. On se rappelle de cette histoire.
2: Ouais.
0: Certains médias en ont parlé. Bon,
2: ouais.
0: Bref, elle était dépitée. Elle a partagé son histoire en larmes, en vidéo sur les réseaux sociaux. Et la situation va peut-être un petit peu bouger. Alors, j'ai pas dit pour autant qu'ils allaient rembourser son amende, mais cette info, elle est arrivée jusqu'aux oreilles de Michel Keul, qui est grand maître de la confrérie du cassoulet, la grande confrérie du cassoulet.
2: D'accord.
0: À Castelnaudary, pour la petite histoire, capitale mondiale du cassoulet.
2: Bien sûr.
0: Et touché par cette histoire, il a invité la jeune femme à venir déguster à Castelnaudary, avec la personne de son choix, un véritable cassoulet supérieur. Le douanier australien à l'origine de cette affaire est aussi convié, parce que grâce à ces personnes, eh bien, cette spécialité régionale a bénéficié d'un énorme coup de projecteur. En gros, s'il devait faire réaliser une publicité et la diffuser pour qu'elle soit vue par 3 millions de personnes, ça leur aurait coûté beaucoup d'argent.
2: Alors que là, du coup,
0: voilà, ça leur a écouté.
2: Rien du tout.
0: Ça fait parler du cassoulet. Et petite info supplémentaire, ils aimeraient introniser Chloé comme ambassadrice d'Australie à Paris en mars prochain.
2: Ça va un peu loin, non?
0: Ouais, c'est vrai.
2: Quand même.
0: Allez, bon lundi, je sais pas toi, mais ça m'a donné faim, moi, cette histoire de cassoulet, Charlotte.
2: Mais carrément.
0: On se retrouve demain à partir des 6h pour les matinales, bien évidemment. Et puis n'oubliez pas cet après-midi, Guillaume, dès 16h. Et plus précisément, entre 18 et 19h, le club rouge et bleu avec Guillaume, Jean-Marc. Retour sur le dernier match du stade Aurillacois. Ce sera à retrouver aussi en vidéo sur notre page Facebook Jordan FM. Bisous Charlotte.
2: Bisous.
0: On se retrouve demain et on va retrouver les Wiz Capaldi tout de suite. Voici Forget Me sur Jordan FM. Yeah.

0: Merci de commencer votre journée avec les matinales. Nous, on vous propose de préparer votre soirée dès à présent. Voici notre sélection télé du jour, signée Jordan FM.
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2: Bonjour, quoi de beau à la télé pour cette soirée du 28 septembre sur TF1 du foot Belgique-France, la Ligue des Nations. Après la Turquie, les Bleus de Zinedine Zidane sont ce soir confrontés aux Belges. Premier acte d'une double confrontation puisque les deux équipes se retrouveront la semaine prochaine pour une nouvelle rencontre. Sur France 2, les aventurières, série. La vie de Françoise, hôtesse de l'air à la retraite, et de sa fille Sophie volent en éclats le jour où leur mari et père est enlevé. Sophie découvre alors que sa mère et son père étaient des agents pour le compte de l'État. Sur France 3, le mystère Henri Pic. Film avec Fabrice Luchini et Camille Cotin. Célèbre animateur d'une émission littéraire, Jean-Michel Rouche est interpellé par le succès d'un livre écrit par un inconnu nommé Henri Pic. Sur W9, Pearl Harbor, film avec Ben Affleck. Sur France 4, Voyage Voyage, les stars chantent au Maroc. Divertissement. Sur M6, L'amour est dans le pré, présenté par Karine Le Marchand. Et puis sur France 5, Sur le front, magazine sur le thème Vêtements, le tour du monde en 4 jours. Très belle soirée télé à tous.
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1: Très bon lundi, il est 9h.
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1: Dans un instant, le retour de la musique dans le Cantal, la Corrèze et le Lot sur Jordan FM. Et ce sera juste après les informations. Toute l'information pour ce lundi avec Sophie Fritsch. Bonjour Sophie.
2: Bonjour Sylvain, bonjour à tous. Deux nouveaux sénateurs sous l'étiquette Les Républicains succèdent à Daniel Chassin et Claude Nougein en Corrèze. Élu dès le premier tour hier, Pascal Coste, président du conseil départemental, obtient 551 voix. Julien Bouny, ancien attaché parlementaire de Claude Nougein, recueille 524 voix. Le socialiste Thomas Jacquelin obtient 136 voix devant l'écologiste Amandine Deval, 59 voix, et Olga Boudin, 50 voix d'hiver gauche. Le candidat RN Valérie Eloff recueille 46 voix. Emma Blondel, candidate d'hiver droite, obtient 17 suffrages et le représentant LFI Rémi Renfola en obtient 18. Une large intersyndicale de la fonction publique appelle à une journée de mobilisation demain partout en France. Agents territoriaux et hospitaliers, personnels de l'éducation nationale, mais aussi cheminots, pompiers ou encore policiers dénoncent la destruction des services publics. Au cœur des revendications, donc le pouvoir d'achat avec la revalorisation du point d'indice gelé depuis 4 années consécutives, mais aussi des moyens d'urgence humains et financiers, notamment pour les hôpitaux et l'école. À Tulle, le départ de la manifestation est prévu à 10h30 depuis la tour administrative. La situation reste critique en Corrèze face à la sécheresse. Depuis le 15 septembre, les précipitations sont quasi inexistantes et les sols atteignent des niveaux de sécheresse historiques pour la saison. L'alimentation en eau potable reste également tendue avec une quarantaine de collectivités ayant signalé des difficultés. Pour préserver les réserves, le soutien du débit de la Vézère assuré par EDF va être réduit de 2 à 1,5 m3 par seconde. Les restrictions des usages du feu, consultables sur corrèze.gouv.fr, sont maintenues jusqu'au 31 octobre. On termine avec le sport. En rugby, en fédéral, de Corrèze Rugby a lourdement chuté hier 47 à 14 à Belvès. En foot, on jouait le 4e tour de la Coupe de France ce week-end. Tulle poursuit son parcours après sa victoire 4 à 1 contre Pays Arédien. Tout comme Sud Corrèze, vainqueur 5 à 2 à Saint-Thierrier. Le SA Brive s'impose également 2 à 0 à Oradour-sur-Vair. C'est terminé pour l'Arche-la-Feuillade, battu 0 à 4 face à Ille. Nonar Altillac s'est incliné au tir au but face à Alliance Foot 3B et l'Entente SR 3B est défait 1 but à 3 à Lafarge-Limoges. Enfin, en hand en NM3, Obja a gagné 33-31 face à Hendaye. On poursuit ce Jordan Info avec l'actualité en France et dans le monde. Bonjour Emmanuel Lafond.
3: Bonjour à tous. Une victoire historique et une étape majeure avant la présidentielle pour Marine Le Pen. Le Rassemblement National est en mesure de créer un groupe au Sénat pour la toute première fois de son histoire après les élections sénatoriales hier. Le parti a obtenu au moins 14 sièges alors que 178 des 348 étaient renouvelés. La France insoumise entre au Sénat pour la première fois également, avec l'élection de Gabriel Amar dans le Rhône. La droite reste majoritaire au Palais du Luxembourg. Les victimes saluent une écoute profonde du pape. Léon XIV a consacré une partie de sa journée d'hier à Lourdes à la lutte contre les violences sexuelles dans l'Église. Le souverain pontife est attendu ce matin à Metz, dernière étape de son séjour en France, avec un programme assez riche encore une fois. Il doit notamment prononcer un discours sur l'Europe en fin de matinée avant de déambuler en papa mobile dans les rues de Metz jusqu'à la cathédrale Saint-Étienne. Dans l'actualité également, il a été mis en examen hier pour homicide sur conjoint et placé en détention provisoire. Un homme d'une trentaine d'années est accusé du meurtre de sa compagne dans le Cher. Il a été interpellé vendredi dernier après 5 jours de cavale. Son casier judiciaire porte mention de 9 condamnations, dont 3 pour des violences conjugales. Peut-être des avancées au Moyen-Orient. Donald Trump dit s'attendre à une reprise des discussions avec l'Iran dans la semaine. Alors que la dernière proposition de Téhéran a été rejetée par Washington, Donald Trump reste opposé aux conditions posées par l'Iran. Le sport avec du cyclisme déjà et cette déception pour Paul Sexas. Victime de crampes, le jeune Français a terminé 15e seulement de la course des championnats du monde hier à Montréal. C'est l'Américain Brandon McNulty qui a surpris tout le monde et qui est allé décrocher son premier maillot arc-en-ciel de champion du monde. Et puis en foot, on devrait avoir le droit à quelques changements par rapport à vendredi en Turquie. L'équipe de France est en Belgique ce soir pour son deuxième match de Ligue des Nations. Coup d'envoi de

0: Cette rencontre à 20h45. Voilà pour l'info. Très bonne journée.
1: Merci beaucoup Emmanuel. Côté ciel pour aujourd'hui, la tendance reste belle. Les rayons de soleil sont en place malgré un voile nuageux également au programme. Sur nos thermomètres, comptez de 15 à 20 degrés ce matin, de 22 à 28 pour nos maximales cet après-midi. On poursuit avec le quintet qui se dispute sur l'hippodrome d'Anguin. 15 chevaux prendront le départ de la course vers 13h55. Pour Jordan FM, notre sélection s'appuie aujourd'hui sur le 11 retenu comme base. Il est accompagné des 15, 14, 10 et 4. Les 12 et 2 complètent cette sélection avec une attention particulière. Portée au numéro 5.
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0: Nouvelle semaine qui démarre et le retour ce matin bien sûr de notre pourquoi du jour. On va faire un petit tour à Égletons en Corrèze. Vous écoutez Jordan FM sur 87.6 et à Égletons on a Olivier qui nous écoute et qui nous a écrit pour nous demander pourquoi on dit avoir les chevilles qui enflent.
1: En fait, l'origine de cette expression, elle se trouve dans la mythologie grecque. Ouais. C'est Œdipe qui était roi de Thèbes qui est la source de cette analogie. En fait, son nom signifie à lui, Œdipe, pied enflé, d'accord ? Okay. Et comme il était connu pour son ego surdimensionné, eh bien ça a déclenché des moqueries des Grecs qui en ont fait des jeux de mots. Et c'était plus pied enflé, mais les chevilles qui enflent.
0: Tout simplement.
1: Tout simplement.
0: Rendez-vous demain, bien sûr, pour un nouveau Pourquoi du jour. D'ici là, toutes vos questions, elles arrivent sur la page Facebook Jordan FM.
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Le Carnot à Ussel ouvre sa saison culturelle avec On n'est pas là pour se faire engueuler, un spectacle consacré à Boris Vian. La troupe de la cave propose une pièce mêlant théâtre et chanson avec Julien Renon au chant et Patrick Laviosa au piano. Le spectacle tout public dure 1h15. Rendez-vous est donné jeudi 1er octobre à 20h30. Les tarifs sont de 16€ ou 12 en tarif réduit. La billetterie en ligne est ouverte sur le site de la ville d'Ussel et les billets pourront aussi être retirés le soir même à partir de 19h45 selon les disponibilités.

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0: Et nous sommes à l'heure de la Twitter. Cette Twitter s'appelle comme ça parce que tweet, c'est le réseau social, Twitter, et l'heure, comme l'heure.
1: Ah ouais, d'accord, tout s'explique en fait, c'est incroyable.
0: Ouais.
1: C'est fou.
0: J'ai été inspiré ce jour-là.
1: Ah, mais je vois bien.
0: Mais on ne parle pas que de Twitter, on parle des réseaux sociaux dans leur globalité aujourd'hui. C'est une publication sur la page Facebook de Yannick Vicente. Mon truc pour paraître 10 ans de moins, bah je dis que j'ai 10 ans de plus. Voilà. Ne me remerciez pas, c'est totalement
1: simple,
0: gratuit.
1: Efficace, hein.
0: Ah oui, c'est vrai.
1: C'est tout.
0: C'est vrai.
1: Ça va. Et t'imagines ? Ah ouais, effectivement, oui, ça, tu fais ton âge.
0: Tu fais ton âge, ouais. Là, ça peut être vexant.
1: Un peu.
0: Qu'est-ce que tu as mis de côté pour la Twitter ?
1: Un jeu de mots. D'accord, je sais que t'aimes les jeux de mots, donc c'est un petit peu pour te faire plaisir quand même.
0: C'est gentil.
1: Voilà. À Berlin, le videur qui m'a viré de la boîte de nuit est resté calme et cool. Du coup, j'ai dit merci au videur zen.
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1: Bonjour à tous. Deux nouveaux sénateurs sous l'étiquette Les Républicains succèdent à Daniel Chassain et Claude Nougein en Corrèze. Élu dès le premier tour hier, Pascal Coste, président du conseil départemental, obtient 551 voix. Julien Bouny, ancien attaché parlementaire de Claude Nougein, recueille 524 voix. Le socialiste Thomas Jacquelin obtient 136 voix devant l'écologiste Amandine Deval, 59 voix, et Olga Boudin, 50 voix d'hiver gauche. Le candidat RN Valérie Eloff recueille 46 voix. Emma Blondel, candidate d'hiver droite, obtient 17 suffrages. Et le représentant LFI, Rémi Renfola, en obtient 18. Une large intersyndicale de la fonction publique appelle à une journée de mobilisation demain partout en France. Agents territoriaux et hospitaliers, personnels de l'éducation nationale, mais aussi cheminots, pompiers ou encore policiers, dénoncent la destruction des services publics. Au cœur des revendications, donc le pouvoir d'achat, avec la revalorisation du point d'indice gelé depuis 4 années consécutives, mais aussi des moyens d'urgence humains et financiers, notamment pour les hôpitaux et l'école. À Tulle, le départ de la manifestation est prévu à 10h30 depuis la tour administrative. On termine avec le sport en rugby. En fédéral de Corrèze Rugby a lourdement chuté hier 47 à 14 à Belvès. En foot, on jouait le quatrième tour de la Coupe de France ce week-end. Tulle poursuit son parcours après sa victoire 4 à 1 contre Pays Arédien, tout comme Sud Corrèze, vainqueur 5 à 2 à Saint-Thirier. Le SA Brive s'impose également 2 à 0 à Oradour-sur-Vair. C'est terminé pour l'Arche-la-Feuillade, battu 0 à 4 face à Ille. Nonar Altillac s'est incliné au tir au but face à Alliance Foot 3B et l'Entente SR 3B est défait 1 but à 3 à Lafarge-Limoges. Enfin en hand en NM3, Obja a gagné 33-31 face à Hendaye. On passe tout de suite au point sur l'actu en France et dans le monde. Bonjour Emmanuel Lafond.
2: Bonjour à tous. Dernier jour en France pour le pape Léon XIV. Ultime journée à Metz après un long week-end déjà à Paris et Lourdes. Le souverain pontife doit atterrir ce matin en Moselle avant de prononcer un discours sur l'Europe en fin de matinée. Hier, le pape a consacré une partie de sa journée à la lutte contre les violences sexuelles dans l'Église. La droite conserve la majorité, mais ça bouge au Sénat. Pour la première fois, le Rassemblement National aura un groupe à la Chambre haute. À noter aussi que la France insoumise entre au Sénat pour la toute première fois avec l'élection de Gabriel Amar dans le Rhône. Javier Milei attendu en France à partir de demain. Le président argentin sera à Paris pour présider le forum d'affaires Argentina Week. Son voyage comprendra également une allocution jeudi à l'Organisation de coopération et de développement économique. Il doit aussi rencontrer Emmanuel Macron à l'Élysée le même jour. Et puis en cyclisme, grosse déception pour Paul Sexas. Victime de crampes, le jeune Français a terminé 15e seulement de la course en ligne des championnats du monde hier à Montréal au Canada.
1: La tendance reste belle côté ciel. Ce lundi, les rayons de soleil sont en place, malgré un voile nuageux également au programme aujourd'hui. Nos maximales cet après-midi afficheront de 22 à 28 degrés. 22 pour Ussel, 25 pour Tulle, 28 degrés attendus à Beaulieu. Après une belle journée encore annoncée pour demain mardi, les averses sont de retour sur les cartes des prévisions à partir de mercredi. Peu intense et localisée, la pluie nous accompagne jusqu'à la fin de la semaine.

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La 34e fête de la châtaigne se tient dimanche 18 octobre à Bénat. La commune célèbre depuis plus de 30 ans ce fruit emblématique du terroir, autrefois surnommé le pain des bois. Toute la journée, les visiteurs pourront découvrir les produits locaux, déguster des spécialités à base de châtaigne bien sûr, et profiter de nombreuses animations. Au programme également, artisanat, vide-grenier, démonstration, un salon du livre réunissant une vingtaine d'auteurs et d'éditeurs locaux sera également en place toute la journée. Tout le programme est à retrouver sur le site tourismecorrèze.com.

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0: 50 voix divers gauche. Le candidat RN Valérie Eloff recueille 46 voix. Emma Blondel, candidate divers droite, obtient 17 suffrages. Et le représentant LFI Rémi Renfola en obtient 18. Une large intersyndicale de la fonction publique appelle à une journée de mobilisation demain partout en France. Agents territoriaux et hospitaliers, personnels de l'éducation nationale, mais aussi cheminots, pompiers ou encore policiers dénoncent la destruction des services publics. Au cœur des revendications, donc le pouvoir d'achat avec la revalorisation du point d'indice gelé depuis 4 années consécutives, mais aussi les moyens d'urgence humains et financiers, notamment pour les hôpitaux et l'école. À Tulle, le départ de la manifestation est prévu à 10h30 depuis la tour administrative. On termine avec le sport. En rugby, en fédéral, de Corrèze Rugby a lourdement chuté hier 47 à 14 à Belvès. En foot, on jouait le 4e tour de la Coupe de France ce week-end. Tulle poursuit son parcours après sa victoire 4 à 1 contre Pays Arédien, tout comme Sud Corrèze, vainqueur 5 à 2 à Saint-Thirier. Le SA Brive s'impose également 2 à 0 à Oradon-sur-Vair. C'est terminé pour l'Arche La Feuillade, battu 0 à 4 face à Hill. Nonar Altillac s'est incliné au tir au but face à Alliance Foot 3B et l'Entente SR 3B est défait 1 but à 3 à Lafarge Limoges. Enfin, en hand, dans NM3, Objat a gagné 33-31 face à Hendaï. On passe tout de suite au point sur l'actu en France et dans le monde. Bonjour Emmanuel Lafont.
1: Bonjour à tous. Dernier jour en France pour le pape Léon XIV. Ultime journée à Metz après un long week-end déjà à Paris et Lourdes. Le souverain pontife doit atterrir ce matin en Moselle avant de prononcer un discours sur l'Europe en fin de matinée. Hier, le pape a consacré une partie de sa journée à la lutte contre les violences sexuelles dans l'Église. La droite conserve la majorité, mais ça bouge au Sénat. Pour la première fois, le Rassemblement National aura un groupe à la Chambre haute. À noter aussi que la France insoumise entre au Sénat pour la toute première fois avec l'élection de Gabriel Amar dans le Rhône. Javier Milei attendu en France à partir de demain. Le président argentin sera à Paris pour présider le forum d'affaires Argentina Week. Son voyage comprendra également une allocution jeudi à l'Organisation de coopération et de développement économique. Il doit aussi rencontrer Emmanuel Macron à l'Élysée le même jour. Et puis en cyclisme, grosse déception pour Paul Sexas. Victime de crampes, le jeune Français a terminé 15e seulement de la course en ligne des championnats du monde hier à Montréal au Canada.
0: La tendance reste belle côté ciel. Ce lundi, les rayons de soleil sont en place, malgré un voile nuageux également au programme aujourd'hui. Nos maximales cet après-midi afficheront de 22 à 28 degrés. 22 pour Ussel, 25 pour Tulle, 28 degrés attendus à Beaulieu. Après une belle journée encore annoncée pour demain mardi, les averses sont de retour sur les cartes des prévisions à partir de mercredi. Peu intense et localisée, la pluie nous accompagne jusqu'à la fin de la semaine. 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

Le CCAS de Tulle lance sa troisième analyse des besoins sociaux, une consultation destinée à mieux cerner les attentes et les difficultés rencontrées par les habitants. Tous les tullistes, professionnels, associations et partenaires sont invités à participer. Les questionnaires sont accessibles en ligne, notamment depuis le site de la ville de Tulle, jusqu'au 30 septembre. Et les réponses permettront donc d'identifier les priorités en matière de solidarité, notamment pour les familles, les seniors, l'accès aux droits ou la lutte contre la précarité. Des tables rondes et des ateliers viendront compléter cette démarche d'ici la fin de l'année.

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1: Bonjour à tous. Deux nouveaux sénateurs sous l'étiquette Les Républicains succèdent à Daniel Chassain et Claude Nougein en Corrèze. Élu dès le premier tour hier, Pascal Coste, président du conseil départemental, obtient 551 voix. Julien Bouny, ancien attaché parlementaire de Claude Nougein, recueille 524 voix. Le socialiste Thomas Jacquelin obtient 136 voix devant l'écologiste Amandine Deval, 59 voix, et Olga Boudin, 50 voix.

0: tour administratif. On termine avec le sport en rugby. En fédéral, de Corrèze Rugby a lourdement chuté hier 47 à 14 à Belvès. En foot, on jouait le quatrième tour de la Coupe de France ce week-end. Tulle poursuit son parcours après sa victoire 4 à 1 contre Pays Aridien. Tout comme Sud Corrèze, vainqueur 5 à 2 à Saint-Thirier. Le SA Brive s'impose également 2 à 0 à Oradour-sur-Vair. C'est terminé pour l'Arche Lafeuillade, battu 0 à 4 face à Ile. Nona Raltillac s'est incliné au tir au but face à Alliance Foot 3B et l'Entente SR 3B est défait 1 but à 3 à Lafarge Limoges. Enfin en hand en NM3, Objat a gagné 33-31 face à Hendaye. On passe tout de suite au point sur l'actu en France et dans le monde. Bonjour Emmanuel Lafont.
1: Bonjour à toutes et tous. L'Europe au menu du déplacement du pape à Metz aujourd'hui. Quatrième et dernier jour de voyage en France pour Léon XIV. Il fait un discours sur la paix. À ses côtés, Emmanuel Macron, le chef de l'État, qui assistera cet après-midi à la dernière messe du pape à la cathédrale Saint-Étienne de Metz. Il l'a annoncé ce matin. Dernier jour de procès pour Rachida Dati, l'ancienne ministre jugée pour corruption et trafic d'influence pour ses liens avec le groupe Renault quand elle était députée européenne. Le réquisitoire est en cours. Le parquet national financier a évoqué une mission corruptive. Les avocates de Rachida Dati, eux, vont plaider la relaxe. Trois migrants sont morts en tentant de rejoindre l'Angleterre ce matin. La préfecture du Pas-de-Calais évoque un naufrage impliquant un bateau-taxi. On compte aussi plusieurs blessés selon le bilan encore provisoire. Et puis l'équipe de France version Zinedine Zidane rejoue ce soir. Deuxième match de Ligue des Nations. C'est en Belgique à 20h45. Les Bleus ont remporté leur premier match en Turquie vendredi. Les Belges, eux, avaient battu l'Italie. Bonne journée.
0: La tendance reste belle côté ciel. Ce lundi, les rayons de soleil sont en place, malgré un voile nuageux également au programme aujourd'hui. Nos maximales cet après-midi afficheront de 22 à 28 degrés. 22 pour Ussel, 25 pour Tulle, 28 degrés attendus à Beaulieu. Après une belle journée encore annoncée pour demain mardi, les averses sont de retour sur les cartes des prévisions à partir de mercredi. Peu intense et localisée, la pluie nous accompagne jusqu'à la fin de la semaine.

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1: Bonjour à tous. Deux nouveaux sénateurs sous l'étiquette Les Républicains succèdent à Daniel Chassain et Claude Nougein en Corrèze. Élu dès le premier tour hier, Pascal Coste, président du conseil départemental, obtient 551 voix. Julien Bouny, ancien attaché parlementaire de Claude Nougein, recueille 524 voix. Le socialiste Thomas Jacquelin obtient 136 voix devant l'écologiste Amandine Deval, 59 voix, et Olga Boudin, 50 voix d'hiver gauche. Le candidat RN Valérie Eloff recueille 46 voix. Emma Blondel, candidate d'hiver droite, obtient 17 suffrages. Et le représentant LFI, Rémi Renfola, en obtient 18. Une large intersyndicale de la fonction publique appelle à une journée de mobilisation demain partout en France. Agents territoriaux et hospitaliers, personnels de l'éducation nationale, mais aussi cheminots, pompiers ou encore policiers, dénoncent la destruction des services publics. Au cœur des revendications, donc le pouvoir d'achat, avec la revalorisation du point d'indice gelé depuis 4 années consécutives, mais aussi des moyens d'urgence humains et financiers, notamment pour les hôpitaux et l'école. À Tulle, le départ de la manifestation est prévu à 10h30.

0: gagné 33-31 face à Hendaye. On passe tout de suite au point sur l'actu en France et dans le monde. Bonjour Emmanuel Lafont.
1: Bonjour à toutes et tous. L'Europe au menu du déplacement du pape à Metz aujourd'hui. Quatrième et dernier jour de voyage en France pour Léon XIV. Il fait un discours sur la paix. À ses côtés, Emmanuel Macron, le chef de l'État, qui assistera cet après-midi à la dernière messe du pape à la cathédrale Saint-Étienne de Metz. Il l'a annoncé ce matin. Dernier jour de procès pour Rachida Dati, l'ancienne ministre jugée pour corruption et trafic d'influence pour ses liens avec le groupe Renault quand elle était députée européenne. Le réquisitoire est en cours. Le parquet national financier a évoqué une mission corruptive. Les avocats de Rachida Dati, eux, vont plaider la relaxe. Trois migrants sont morts en tentant de rejoindre l'Angleterre ce matin. La préfecture du Pas-de-Calais évoque un naufrage impliquant un bateau-taxi. On compte aussi plusieurs blessés selon le bilan encore provisoire. Et puis l'équipe de France version Zinedine Zidane rejoue ce soir. Deuxième match de Ligue des Nations. C'est en Belgique à 20h45. Les Bleus ont remporté leur premier match en Turquie vendredi. Les Belges, eux, avaient battu l'Italie. Bonne journée.
0: La tendance reste belle côté ciel. Ce lundi, les rayons de soleil sont en place, malgré un voile nuageux également au programme aujourd'hui. Nos maximales cet après-midi afficheront de 22 à 28 degrés. 22 pour Ussel, 25 pour Tulle, 28 degrés attendus à Beaulieu. Après une belle journée encore annoncée pour demain mardi, les averses sont de retour sur les cartes des prévisions à partir de mercredi. Peu intense et localisée, la pluie nous accompagne jusqu'à la fin de la semaine.

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1: Bonjour, quoi de beau à la télé pour cette soirée du 28 septembre sur TF1 du foot Belgique-France, la Ligue des Nations. Après la Turquie, les Bleus de Zinedine Zidane sont ce soir confrontés aux Belges. Premier acte d'une double confrontation puisque les deux équipes se retrouveront la semaine prochaine pour une nouvelle rencontre. Sur France 2, les aventurières, série. La vie de Françoise, hôtesse de l'air à la retraite, et de sa fille Sophie volent en éclats le jour où leur mari et père est enlevé. Sophie découvre alors que sa mère et son père étaient des agents pour le compte de l'État. Sur France 3, le mystère Henri Pic, film avec Fabrice Luchini et Camille Cotin. Célèbre animateur d'une émission littéraire, Jean-Michel Rouche est interpellé par le succès d'un livre écrit par un inconnu nommé Henri Pic. Sur W9, Pearl Harbor, film avec Ben Affleck. Sur France 4, Voyage Voyage, les stars chantent au Maroc. Divertissement. Sur M6, L'Amour est dans le Pré, présenté par Karine Le Marchand. Et puis sur France 5, Sur le Front, magazine sur le thème Vêtements, le tour du monde en 4 jours. Très belle soirée télé à tous.
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1: Bonjour à tous. Deux nouveaux sénateurs sous l'étiquette Les Républicains succèdent à Daniel Chassain et Claude Nougein en Corrèze. Élu dès le premier tour hier, Pascal Coste, président du conseil départemental, obtient 551 voix. Julien Bouny, ancien attaché parlementaire de Claude Nougein, recueille 524 voix. Le socialiste Thomas Jacquelin obtient 136 voix devant l'écologiste Amandine Deval, 59 voix, et Olga Boudin, 50 voix d'hiver gauche. Le candidat RN Valérie Elhoff recueille 46 voix. Emma Blondel, candidate d'hiver droite, obtient 17 suffrages. Et le représentant LFI, Rémi Renfola, en obtient 18. Une large intersyndicale de la fonction publique appelle à une journée de mobilisation demain partout en France. Agents territoriaux et hospitaliers, personnels de l'éducation nationale, mais aussi cheminots, pompiers ou encore policiers, dénoncent la destruction des services publics. Au cœur des revendications, donc le pouvoir d'achat, avec la revalorisation du point d'indice gelé depuis 4 années consécutives, mais aussi des moyens d'urgence humains et financiers, notamment pour les hôpitaux et l'école. À Tulle, le départ de la manifestation est prévu à 10h30 depuis la tour administrative. On termine avec le sport en rugby. En fédéral, de Corrèze Rugby a lourdement chuté hier 47 à 14 à Belvès. En foot, on jouait le 4e tour de la Coupe de France ce week-end. Tulle poursuit son parcours après sa victoire 4 à 1 contre Pays Arédien. Tout comme Sud Corrèze, vainqueur 5 à 2 à Saint-Thierry. Le SA Brive s'impose également 2 à 0 à Oradour-sur-Vair. C'est terminé pour l'Arche-la-Feuillade, battu 0 à 4 face à Ile. Nonard Altillac s'est incliné au tir au but face à Alliance Foot 3B et l'Entente SR 3B est défait 1 but à 3 à Lafarge-Limoges. Enfin, en hand dans NM3, Objat a gagné 3.

0: active. Les avocates de Rachida Dati, eux, vont plaider la relaxe. Trois migrants sont morts en tentant de rejoindre l'Angleterre ce matin. La préfecture du Pas-de-Calais évoque un naufrage impliquant un bateau-taxi. On compte aussi plusieurs blessés selon le bilan encore provisoire. Et puis l'équipe de France version Zinedine Zidane rejoue ce soir. Deuxième match de Ligue des Nations, c'est en Belgique à 20h45. Les Bleus ont remporté leur premier match en Turquie vendredi. Les Belges, eux, avaient battu l'Italie. Bonne journée.
1: La tendance reste belle côté ciel. Ce lundi, les rayons de soleil sont en place, malgré un voile nuageux également au programme aujourd'hui. Nos maximales cet après-midi afficheront de 22 à 28 degrés. 22 pour Russel, 25 pour Tulle, 28 degrés attendus à Beaulieu. Après une belle journée encore annoncée pour demain mardi, les averses sont de retour sur les cartes des prévisions à partir de mercredi. Peu intense et localisée, la pluie nous accompagne jusqu'à la fin de la semaine.

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0: à Aigleton, l'office de tourisme Ventadour Aigleton Monédière accueille une exposition de photographie de Stéphane Courtex, visible jusqu'au 30 septembre. Ce photographe corrézien, installé au sud du plateau de Mille Vaches, met à l'honneur la faune, la flore et les paysages de son territoire. Autodidacte, il s'est notamment spécialisé dans la macro-photographie pour révéler les détails du monde vivant. L'expo est donc à découvrir gratuitement à la galerie de l'office de tourisme d'Aigleton jusqu'au 30 septembre.
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1: Bonjour à tous. Deux nouveaux sénateurs sous l'étiquette Les Républicains succèdent à Daniel Chassain et Claude Nougein en Corrèze. Élu dès le premier tour hier, Pascal Coste, président du conseil départemental, obtient 551 voix. Julien Bouny, ancien attaché parlementaire de Claude Nougein, recueille 524 voix. Le socialiste Thomas Jacquelin obtient 136 voix devant l'écologiste Amandine Deval, 59 voix, et Olga Boudin, 50 voix d'hiver gauche. Le candidat RN Valérie Eloff recueille 46 voix. Emma Blondel, candidate d'hiver droite, obtient 17 suffrages. Et le représentant LFI, Rémi Renfola, en obtient 18. Une large intersyndicale de la fonction publique appelle à une journée de mobilisation demain partout en France. Agents territoriaux et hospitaliers, personnels de l'éducation nationale, mais aussi cheminots, pompiers ou encore policiers, dénoncent la destruction des services publics. Au cœur des revendications, donc, le pouvoir d'achat, avec la revalorisation du point d'indice gelé depuis 4 années consécutives, mais aussi des moyens d'urgence humains et financiers, notamment pour les hôpitaux et l'école. À Tulle, le départ de la manifestation est prévu à 10h30 depuis la tour administrative. On termine avec le sport en rugby. En fédéral 2, Corrèze Rugby a lourdement chuté hier 47-14 à Belvès. En foot, on jouait le quatrième tour de la Coupe de France ce week-end. Tulle poursuit son parcours après sa victoire 4-1 contre Pays Aridien. Tout comme Sud Corrèze, vainqueur 5-2 à Saint-Thirier. Le SA Brive s'impose également 2-0 à Oradon-sur-Vair. C'est terminé pour l'Arche-la-Feuillade, battu 0-4 face à Ille. Nonard Altillac s'est incliné au tir au but face à Alliance Foot 3B et l'Entente SR 3B est défait 1-3 à Lafarge-Limoges. Enfin, en hand en NM3, Objat a gagné 33-31 face à Hendaï. On passe tout de suite au point sur l'actu en France et dans le monde. Bonjour Emmanuel Lafond.
2: Bonjour à toutes et tous. Elle risque 4 ans de prison dont 2 enfermes sous bracelet électronique. Les réquisitions du parquet national financier contre Rachida Dati dans l'affaire de lobbying pour Renault-Nissan. Le PNF demande aussi 5 ans d'inéligibilité avec exécution provisoire contre l'ex-ministre et eurodéputé. Elle est jugée pour corruption et trafic d'influence. Il est attendu dans la cathédrale Saint-Étienne de Metz. Le pape Léon XIV va célébrer une dernière messe avant de quitter la France ce soir. Et Emmanuel Macron va finalement réorganiser son

Au programme aujourd'hui, nos maximales cet après-midi afficheront de 22 à 28 degrés, 22 pour Ussel, 25 pour Tulle, 28 degrés attendus à Beaulieu. Après une belle journée encore annoncée pour demain mardi, les averses sont de retour sur les cartes des prévisions à partir de mercredi. Peu intense et localisée, la pluie nous accompagne jusqu'à la fin de la semaine.

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À Ussel, le dispositif de conseiller numérique fait évoluer ses horaires d'accueil. 4 nouveaux créneaux sont proposés en soirée, les mardis et mercredis de 17h à 19h. 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Il propose un accompagnement individuel pour prendre en main un ordinateur, un smartphone ou une tablette, mais aussi pour les démarches administratives en ligne ou encore pour la sécurité numérique. Renseignements complémentaires auprès de l'EVS La Civadière au 07 61 66 61 56 ou par mail à conseiller.numérique@ucel19.fr.

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1: Des heures, bon lundi à tous. Vos places pour le théâtre d'Aurillac sont à gagner, un peu d'allemand en humour et puis vos actus locales également. Le nouveau point sur l'actu de ce lundi, c'est avec Sophie Fritsch. Bonsoir Sophie.
2: Bonsoir Guillaume, bonsoir à tous. Laurent Dartout devrait prendre la présidence du conseil départemental de la Corrèze. Le maire UDI de Malemort a été désigné à l'unanimité par la majorité départementale après l'élection de Pascal Coste au Sénat hier. À la tête du département depuis 2015, ce dernier va conserver son mandat de conseiller régional de Nouvelle-Aquitaine. Au niveau départemental, il sera remplacé par son suppléant Alexandre Tronche, élu à Messac. L'élection officielle du nouveau président se tiendra le 23 octobre prochain. En Corrèze, 18 lignes de transport scolaire sont menacées par des regroupements, d'arrêts ou des suppressions. La région Nouvelle-Aquitaine veut en effet réduire les dépenses après une baisse de 10% de son budget consacré au transport scolaire. Les lignes concernées desservent moins de 4 élèves et pourraient ainsi disparaître après les vacances de la Toussaint pour certaines. Les communes demandent des solutions alternatives, notamment la mutualisation des transports ou une aide financière pour les familles contraintes d'utiliser leur voiture. Et puis à Tulle, l'accordéoniste nordiste Christelle De Franceschi a battu le record du monde d'accordéon en jouant pendant 86 heures, 55 minutes et 57 secondes sans interruption. Elle a terminé son marathon dans la nuit de vendredi à samedi sur la place de la cathédrale. Elle récupère ainsi le record quelques semaines après l'avoir perdu au profit d'un musicien slovène. Pour ce défi, Christelle De Franceschi a joué sur un instrument signé Mogin, marque corrézienne et dernière entreprise à fabriquer des accordéons en France. On poursuit ce point sur l'info avec l'actu en France et dans le monde. Bonsoir Axel Pontier.
3: Bonjour à toutes et tous. Elle risque 4 ans de prison dont 2 enfermes sous bracelet électronique. Les réquisitions du parquet national financier contre Rachida Dati dans l'affaire de lobbying pour Renault-Nissan. Le PNF demande aussi 5 ans d'inéligibilité avec exécution provisoire contre l'ex-ministre et eurodéputé. Elle est jugée pour corruption et trafic d'influence. Il est attendu dans la cathédrale Saint-Étienne de Metz. Le pape Léon XIV va célébrer une dernière messe avant de quitter la France ce soir. Et Emmanuel Macron va finalement réorganiser son agenda pour pouvoir y participer. 3 morts et une dizaine de blessés. Le bilan de ce naufrage d'un bateau de migrants ce matin au large de Sangatte dans le Pas-de-Calais. Les secours ont pris en charge une centaine de personnes qui se trouvaient à bord. Et puis c'est ce soir les récompenses du rugby français. La 22e édition de la nuit du rugby se tient à l'Olympia. 13 trophées seront remis, en particulier celui de meilleur joueur du top 14. Mathieu Jalibert de l'UBB, Jack Willis du Stade Toulousain et Harry Plummer de Clermont sont nommés. Bon après-midi.
2: Pas mal de nuages s'installent sur notre département au cours des prochaines heures. Ils sont encore au programme pour demain et les rayons de soleil peinent à s'imposer. Du côté de notre mercure comptait de 15 à 20 degrés demain matin. Nos maximales sont stationnaires et comprises entre 20 et 28 degrés. 20 pour Chaméra, 24 degrés à Argentat et 28 degrés pour Beaulieu. Météo France annonce de la pluie.

0: On adore Diana Ross sur Jordan FM, parfait pour terminer l'après-midi. Rendez-vous dans le prochain quart d'heure avec Sound of Legend, Dan Black et Luan et The Killers. Mais avant, on vous offre vos places pour le théâtre d'Aurillac.
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0: Somebody Told Me, c'était The Killers à l'instant dans le 16-20 sur Jordan FM, connu pour son refrain devenu culte et nommé à deux reprises aux Grammy Awards. Le titre reste un hymne générationnel des années 2000, forcément. Ça nous rappelle quelques souvenirs. Alors restez bien avec moi dans le prochain quart d'heure, le retour de la musique avec BTS. On écoutera aussi Jérémy Frérot et Maroon 5. Là aussi, ça devrait vous rappeler quelques souvenirs. Et puis à 16h30, c'est le moment pour nous de retrouver Sylvain et Charlotte. Le best-of des matinales, on révise notre allemand en humour avec Charlotte aujourd'hui.
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0: Original Sin, c'était In Excess sur Jordan FM avant Vienne.
1: C'est pas rien, nous deux, c'est le coup du risque.
0: Son nouveau single Doré d'éteint. Il y aura aussi U2 et Sunburn dans les prochaines minutes. Avant le retour de l'info à 17h avec Sophie Fritti et Axel Pontier.
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0: Jusqu'au 4 octobre, 1000 ressources jeunesse s'installent dans l'ancienne boucherie Montcourrier à Ussel pour ouvrir une boutique éphémère dédiée aux petits curieux de nature, dans un univers immersif et tout doux. Venez profiter d'un programme merveilleux, bulle sensorielle pour les tout-petits, lecture comptée, atelier créatif autour de la nature et séance de dédicace d'albums jeunesse. C'est le rendez-vous parfait pour émerveiller vos bébés, captiver les enfants et passer un moment réconfortant avec vos proches aux 4 rues du 4 septembre. Un vrai cocon d'éveil et de découverte ludique à ne pas manquer cette semaine. Toutes les infos pratiques sont à retrouver sur la page Facebook de la ville d'Ussel.
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1: Oh yeah. 17h, Taylor Swift au sommet de la musique et toutes vos opportunités d'offres d'emploi dans la région. Jordan FM vous accompagne en cette fin d'après-midi. On retrouve également Sophie Fritsch pour faire le tour de l'actu de ce lundi 28 septembre. Bonsoir Sophie.
2: Bonsoir Guillaume, bonsoir à tous. Laurent Dartout devrait prendre la présidence du conseil départemental de la Corrèze. Le maire UDI de Malemort a été désigné à l'unanimité par la majorité départementale après l'élection de Pascal Coste au Sénat hier. À la tête du département depuis 2015, ce dernier va conserver son mandat de conseiller régional de Nouvelle-Aquitaine. Au niveau départemental, il sera remplacé par son suppléant Alexandre Tronche, élu à Messac. L'élection officielle du nouveau président se tiendra le 23 octobre prochain. En Corrèze, 18 lignes de transport scolaire sont menacées par des regroupements, d'arrêts ou des suppressions. La région Nouvelle-Aquitaine veut en effet réduire les dépenses après une baisse de 10% de son budget consacré au transport scolaire. Les lignes concernées desservent moins de 4 élèves et pourraient ainsi disparaître après les vacances de la Toussaint pour certaines. Les communes demandent des solutions alternatives, notamment la mutualisation des transports ou une aide financière pour les familles contraintes d'utiliser leur voiture. Et puis à Tulle, l'accordéoniste nordiste Christelle De Franceschi a battu le record du monde d'accordéon en jouant pendant 86 heures, 55 minutes et 57 secondes sans interruption. Elle a terminé son marathon dans la nuit de vendredi à samedi sur la place de la cathédrale. Elle récupère ainsi le record quelques semaines après l'avoir perdu au profit d'un musicien slovène. Pour ce défi, Christelle De Franceschi a joué sur un instrument signé Mogin, marque corrézienne et dernière entreprise à fabriquer des accordéons en France. On poursuit ce point sur l'info avec l'actu en France et dans le monde. Bonsoir Axel Pantier.
3: Bonjour à toutes et tous. Elle risque 4 ans de prison dont 2 enfermes sous bracelet électronique. Les réquisitions du parquet national financier contre Rachida Dati dans l'affaire de lobbying pour Renault-Nissan. Le PNF demande aussi 5 ans d'inéligibilité avec exécution provisoire contre l'ex-ministre et eurodéputé. Elle est jugée pour corruption et trafic d'influence. Il est attendu dans la cathédrale Saint-Étienne de Metz. Le pape Léon XIV va célébrer une dernière messe avant de quitter la France ce soir. Et Emmanuel Macron va finalement réorganiser son agenda pour pouvoir y participer. 3 morts et une dizaine de blessés. Le bilan de ce naufrage d'un bateau de migrants ce matin au large de Sangatte dans le Pas-de-Calais. Les secours ont pris en charge une centaine de personnes qui se trouvaient à bord. Et puis c'est ce soir les récompenses du rugby français. La 22e édition de la nuit du rugby se tient à l'Olympia. 13 trophées seront remis, en particulier celui de meilleur joueur du top 14. Mathieu Jalibert de l'UBB, Jack Willis du Stade Toulousain et Harry Plummer de Clermont sont nommés. Bon après-midi.
2: Pas mal de nuages s'installent sur notre département au cours des prochaines heures. Ils sont encore au programme pour demain et les rayons de soleil peinent à s'imposer. Du côté de notre mercure compté de 15 à 20 degrés demain matin, nos maximales sont stationnaires et comprises entre 20 et 28 degrés. 20 pour Chaméra, 24 degrés à Argentat et 28 degrés pour Beaulieu. Météo France annonce de la pluie peu intense mais présente toute la journée pour mercredi. Et puis à partir de jeudi, l'ambiance est mitigée et éclaircies et averses s'affichent en alternance sur les cartes des prévisions.
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1: 17h04, bon retour avec nous si vous nous rejoignez pour la fin de journée. D'ici 18h, toutes les infos sur le forum de l'emploi à Aurillac. Le nouveau record battu par Taylor Swift au MTV Music Award. Et puis d'autres idées de sorties proches de chez vous. On a également de la musique. Lady Gaga arrive dans un instant avec Santa ou bien encore Cat's Eye. Tout de suite, on l'écoute avec Animal sur Jordan FM.

0: On écoute Lady Gaga à l'instant sur Jordan FM.
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0: Et surtout, on note ce rendez-vous, le premier forum de l'emploi public qui se tiendra le jeudi 8 octobre prochain de 10h à 16h à l'espace Elitas à Aurillac. Les trois fonctions publiques d'État, hospitalière et territoriale s'associent pour présenter leur métier et leurs possibilités de recrutement. Au programme, des offres d'emploi, un job dating, des ateliers, des témoignages et des temps de découverte des métiers. À noter que cette journée s'adresse aux personnes à la recherche d'un emploi, mais aussi à celles qui souhaitent découvrir de nouvelles professions ou s'informer sur les opportunités offertes par la fonction publique. Rendez-vous à l'espace Elitas à Aurillac le jeudi 8 octobre prochain de 10h à 16h. Le retour de la musique dans le prochain quart d'heure avec Mike DeMero, Rod Stewart et Taylor Swift. La chanteuse américaine qui continue de battre des records, on en parle tout à l'heure.
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Elizabeth Taylor, la voix de Taylor Swift à l'instant dans le 16-20 sur Jordan FM, celle qui vient de marquer une nouvelle fois l'histoire de la musique lors de la prestigieuse cérémonie des MTV Video Music Awards en décrochant 3 nouvelles statuettes d'un coup. La superstar américaine bat un record absolu et devient officiellement l'artiste la plus récompensée de toute l'histoire de la cérémonie. Une consécration spectaculaire qui vient couronner une année de tous les succès portés par des tournées sold out et des records de ventes aux quatre coins du globe. Avec ce nouveau triomphe, la chanteuse confirme plus que jamais son statut d'icône culturelle planétaire. Cyril arrive dans le prochain quart d'heure. Il y aura aussi Les Innocents et Julien Doré. Et Manon Lisa tout de suite, c'est Le Petit Pêcheur sur Jordan FM.

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0: Coco Caline, Julien Doré avant Shakira et Burna Boy. J'aurai aussi Jan Ayash dans le prochain quart d'heure et Aerosmith. Le classique Dream On avant les infos de ce lundi.
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0: L'association France Alzheimer Corrèze vous propose une véritable pause bien-être avec ses ateliers mensuels de sophrologie réservés aux aidants. Entièrement gratuits, ces temps de détente sont animés tous les mois à l'espace Marcel Berjal d'Aigleton, rue du Mouricou, le lundi de 14h à 15h. La prochaine séance est programmée le lundi 5 octobre. C'est l'occasion idéale d'apprendre à relâcher les tensions, retrouver de la sérénité et d'échanger dans un cadre chaleureux et bienveillant avec des personnes qui partagent votre quotidien. Prendre soin de soi est essentiel pour pouvoir continuer à prendre soin des autres. Offrez-vous ce moment d'apaisement et de ressourcement bien mérité. N'hésitez pas à vous inscrire dès maintenant pour participer à la prochaine session. Notez bien la date, le lundi 5 octobre prochain.
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1: On souhaite une excellente fin de journée sur Jordan FM, 18h. On parle du retour sur scène de Christophe Maé dans un instant. Il y aura aussi le programme télé de votre soirée. Et l'actu dans le Cantal, en Corrèze et dans le Lot avec Sophie Fritsch. Bonsoir Sophie.
2: Bonsoir Guillaume, bonsoir à tous. Laurent Dartout devrait prendre la présidence du conseil départemental de la Corrèze. Le maire UDI de Malemort a été désigné à l'unanimité par la majorité départementale après l'élection de Pascal Coste au Sénat hier. À la tête du département depuis 2015, ce dernier va conserver son mandat de conseiller régional de Nouvelle-Aquitaine. Au niveau départemental, il sera remplacé par son suppléant Alexandre Tronche, élu à Messac. L'élection officielle du nouveau président se tiendra le 23 octobre prochain. En Corrèze, 18 lignes de transport scolaire sont menacées par des regroupements, d'arrêts ou des suppressions. La région Nouvelle-Aquitaine veut en effet réduire les dépenses après une baisse de 10% de son budget consacré au transport scolaire. Les lignes concernées desservent moins de 4 élèves et pourraient ainsi disparaître après les vacances de la Toussaint pour certaines. Les communes demandent des solutions alternatives, notamment la mutualisation des transports ou une aide financière pour les familles contraintes d'utiliser leur voiture. Et puis à Tulle, l'accordéoniste nordiste Christelle De Franceschi a battu le record du monde d'accordéon en jouant pendant 86 heures, 55 minutes et 57 secondes sans interruption. Elle a terminé son marathon dans la nuit de vendredi à samedi sur la place de la cathédrale. Elle récupère ainsi le record quelques semaines après l'avoir perdu au profit d'un musicien slovène. Pour ce défi, Christelle De Franceschi a joué sur un instrument signé Mogin, marque corrézienne et dernière entreprise à fabriquer des accordéons en France. On poursuit ce point sur l'info avec l'actu en France et dans le monde. Bonsoir Axel Pontier.
3: Bonsoir à tous. Dernier moment en France pour le pape. Après 4 jours d'un voyage historique, Léon XIV a passé la journée à Metz où il a célébré une messe dans la cathédrale Saint-Étienne. C'était en présence d'Emmanuel Macron. Léon XIV va maintenant repartir vers Rome. La riposte de Jordan Bardella, le président du RN, dénonce des faux grossiers et des opérations de barbouzerie. Il est accusé d'antisémitisme par Mediapart. Le site d'investigation publie des propos de 2013 de celui qui était alors un simple militant. La parole est à la défense au procès de Rachida Dati, jugée pour corruption et trafic d'influence. Ses avocats plaident la relaxe et dénoncent la cruauté judiciaire après les réquisitions. Le parquet national financier a requis contre l'ancienne ministre 4 ans de prison, dont 2 ans ferme, mais aussi 5 ans d'inéligibilité. Et puis le foot, et l'équipe de France reprend du service ce soir, 3 jours après sa courte victoire 1-0 en Turquie. Les Bleus jouent chez le voisin belge pour la 2e journée de Ligue des Nations, coup d'envoi 20h45. Très bonne fin de journée.
2: Pas mal de nuages s'installent sur notre département au cours des prochaines heures. Ils sont encore au programme pour demain et les rayons de soleil peinent à s'imposer. Du côté de notre mercure compté de 15 à 20 degrés demain matin, nos maximales sont stationnaires et comprises entre 20 et 28 degrés. 20 pour Chaméra, 24 degrés à Argentat et 28 degrés pour Beaulieu. Météo France annonce de la pluie peu intense mais présente toute la journée pour mercredi. Et puis à partir de jeudi, l'ambiance est mitigée et éclaircies et averses s'affichent en alternance sur les cartes et prévisions.
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1: 18h04 sur Jordan FM, très bon début de soirée à tous et merci d'être avec nous. Au programme d'ici 19h, la venue de Christophe Maé le 9 décembre prochain au Prisma Aurillac. Notre sélection télé pour ce lundi soir, il y a du foot au programme avec le 2e match de l'équipe de France avec Zinedine Zidane à sa tête. Et puis de la musique également, The Killers, Kyo et Stéphane ou bien encore Ugel tout de suite. Amour.

0: l'instant, c'était Michael Bublé sur Jordan FM, qui nous rappelle qu'il y a l'amour et dans le pré ce soir. On écoutera Big Flo et Oli dans le prochain quart d'heure, les Rolling Stones et Linkin Park. Avant de voir ce qu'il y a à la télé ce soir, justement, ce sera tout à l'heure à 18h30.
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0: Une date de concert à noter dans vos agendas maintenant. Le chanteur Christophe Maé fait son grand retour sur scène et va poser ses valises au Prisme à Aurillac le 9 décembre prochain pour un concert qui s'annonce déjà mémorable.

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Classique absolu du groupe Shadow of the Day, c'était Linkin Park à l'instant dans le 16-20 sur Jordan FM. Merci d'être avec nous pour terminer cette première journée de la semaine. On a des idées de sorties proches de chez vous qui arrivent dans les prochaines minutes. Stromae et Tove.

0: aujourd'hui c'est lundi, il y a l'amour est dans le pré ce soir, mais pas que, il y a aussi du foot au programme, on regarde ce qu'il y a à la télé ce soir.
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2: Bonjour, quoi de beau à la télé pour cette soirée du 28 septembre sur TF1 du foot Belgique-France, la Ligue des Nations. Après la Turquie, les Bleus de Zinedine Zidane sont ce soir confrontés aux Belges. Premier acte d'une double confrontation puisque les deux équipes se retrouveront la semaine prochaine pour une nouvelle rencontre. Sur France 2, les aventurières, série. La vie de Françoise, hôtesse de l'air à la retraite, et de sa fille Sophie volent en éclats le jour où leur mari et père est enlevé. Sophie découvre alors que sa mère et son père étaient des agents pour le compte de l'État. Sur France 3, le mystère Henri Pic, film avec Fabrice Luchini et Camille Cotin. Célèbre animateur d'une émission littéraire, Jean-Michel Rouche est interpellé par le succès d'un livre écrit par un inconnu nommé Henri Pic. Sur W9, Pearl Harbor, film avec Ben Affleck. Sur France 4, Voyage Voyage, les stars chantent au Maroc. Divertissement. Sur M6, L'amour est dans le pré, présenté par Karine Le Marchand. Et puis sur France 5, Sur le front, magazine sur le thème Vêtements, le tour du monde en 4 jours. Très belle soirée télé à tous.
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0: Dopamine, c'était Purple Disco Machine sur Jordan FM. Avant Time Impala et Jenny, Julien Lib et Julien Doré. Et le retour de l'info avec Sophie Fritier et Axel Pontier.
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1: Du 9h, le succès fou des vinyles en français, vos rendez-vous orientation, c'est la toute dernière heure du 16-20 sur Jordan FM. Jordan FM. Et le retour de Sophie Fritsch pour un nouveau point sur l'actu de ce lundi. Bonsoir Sophie.
2: Bonsoir Guillaume, bonsoir à tous. Laurent Dartout devrait prendre la présidence du conseil départemental de la Corrèze. Le maire UDI de Malemort a été désigné à l'unanimité par la majorité départementale après l'élection de Pascal Coste au Sénat hier. À la tête du département depuis 2015, ce dernier va conserver son mandat de conseiller régional de Nouvelle-Aquitaine. Au niveau départemental, il sera remplacé par son suppléant Alexandre Tronche, élu à Messac. L'élection officielle du nouveau président se tiendra le 23 octobre prochain. En Corrèze, 18 lignes de transport scolaire sont menacées par des regroupements, d'arrêts ou des suppressions. La région Nouvelle-Aquitaine veut en effet réduire les dépenses après une baisse de 10% de son budget consacré au transport scolaire. Les lignes concernées desservent moins de 4 élèves et pourraient ainsi disparaître après les vacances de la Toussaint pour certaines. Les communes demandent des solutions alternatives, notamment la mutualisation des transports ou une aide financière pour les familles contraintes d'utiliser leur voiture. Et puis à Tulle, l'accordéoniste nordiste Christelle De Franceschi a battu le record du monde d'accordéon en jouant pendant 86 heures, 55 minutes et 57 secondes sans interruption. Elle a terminé son marathon dans la nuit de vendredi à samedi sur la place de la cathédrale. Elle récupère ainsi le record quelques semaines après l'avoir perdu au profit d'un musicien slovène. Pour ce défi, Christelle De Franceschi a joué sur un instrument signé Mogin, marque corrézienne et dernière entreprise à fabriquer des accordéons en France. On poursuit ce point sur l'info avec l'actu en France et dans le monde. Bonsoir Axel Pontier.
3: Bonsoir à tous. Dernier moment en France pour le pape. Après 4 jours d'un voyage historique, Léon XIV a passé la journée à Metz où il a célébré une messe dans la cathédrale Saint-Étienne. C'était en présence d'Emmanuel Macron. Léon XIV va maintenant repartir vers Rome. Riposte de Jordan Bardella, le président du RN dénonce des faux grossiers et des opérations de barbouzerie. Il est accusé d'antisémitisme par Mediapart. Le site d'investigation publie des propos de 2013 de celui qui était alors un simple militant. La parole est à la défense au procès de Rachida Dati, jugé pour corruption et trafic d'influence. Ses avocats plaident la relaxe et dénoncent la cruauté judiciaire après les réquisitions. Le parquet national financier a requis contre l'ancienne ministre 4 ans de prison dont 2 en ferme, mais aussi 5 ans d'inéligibilité. Et puis le foot et l'équipe de France reprend du service ce soir, 3 jours après sa courte victoire 1-0 en Turquie. Les Bleus jouent chez le voisin belge pour la 2e journée de Ligue des Nations. Coup d'envoi 20h45. Très bonne fin de journée.
2: Pas mal de nuages s'installent sur notre département au cours des prochaines heures. Ils sont encore au programme pour demain et les rayons de soleil peinent à s'imposer. Du côté de notre mercure comptait de 15 à 20 degrés demain matin. Nos maximales sont stationnaires et comprises entre 20 et 28 degrés. 20 pour Chaméra, 24 degrés à Argenta et 28 degrés pour Beaulieu. Météo France annonce de la pluie peu intense mais présente toute la journée pour mercredi. Et puis à partir de jeudi, l'ambiance est mitigée et éclaircies et averses s'affichent en alternance sur les cartes des prévisions.
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1: 19h04 sur Jordan FM. Merci de passer la fin de journée avec nous. J'espère que tout s'est bien passé aujourd'hui pour ce premier jour de la semaine. On aura des idées de sorties proches de chez vous dans les prochaines minutes. On fera aussi également un point musique sur le grand retour des vinyles. Et puis justement, côté musique, Damiano David dans un instant, Santa aussi. Et puis Moziman avec Gaëtan Roussel tout de suite. 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

Le King of Pop, Michael Jackson, Thriller à l'instant, dans le 16-20 sur Jordan FM. Alors ça me donne l'occasion de vous parler du vinyle. C'est le vinyle le plus vendu de tous les temps, Thriller de Michael Jackson, sorti en 1982, qui marque l'âge d'or du 33 tours, juste avant l'explosion du CD. Alors d'ailleurs, si vous pensiez que le vinyle était réservé aux nostalgiques des années 70, détrompez-vous. Selon le SNEP, le syndicat national de l'édition phonographique, le disque noir continue de surclasser le CD en chiffre d'affaires en France cette saison. Et ce sont les jeunes qui craquent. Les 25-34 ans représentent aujourd'hui plus d'un tiers des acheteurs. Couleur collector, pochette XXL, les plaisirs du rituel. Le vinyle n'est plus un simple support. C'est l'objet pop par excellence. Et d'ailleurs, on en voit de plus en plus lors des salons de collectionneurs, par exemple. Alors elle vend beaucoup de disques, c'est Taylor Swift, on l'écoute dans le prochain quart d'heure avec Mylène Farmer et Indochine. Mais avant, voici Estelle, on l'écoute avec le titre « Te

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0: Le chant des signes, c'était Indochine sur Jordan FM.
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0: 19h45 sur Jordan FM, c'est la fin de ce premier 16-20 de la semaine. Merci à toutes et à tous pour votre fidélité. 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Passez une très belle soirée, on se retrouve demain dès 16h. Et avant de se quitter, on écoutera Miley Cyrus, Louisa et Carbone et le boss. Bruce Springsteen, Dancing in the Dark avant 20h. Demain matin, vous démarrez la journée avec Sylvain et Charlotte. 6h-10h pour les matinales Jordan FM.
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